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0: Voici venue l'heure de l'éphéméride de ce 10 octobre. Bonne fête Ghislain, Ghislaine, Virgile. Leur couleur le bleu, leur chiffre le 7 et le 3. Les naissances du 10 octobre, Cookie Dingler, le chanteur, Jeannette, la chanteuse, Jean-Baptiste Granger, le skieur français, Mario Lopez, acteur et producteur de cinéma, Didier Roustan, le journaliste, présentateur et commentateur sportif, Francis Perrin, acteur et homme de théâtre. En 1813, c'est la naissance de Giuseppe Verdi, le compositeur italien. Les décès en 2019. Marie-Josée Natt, l'actrice. En 2013, Daniel Duval, l'acteur, réalisateur et scénariste. En 2013, Pierre Massimi, l'acteur. En 2004, Christopher Reeve, l'acteur. En 1985, Orson Welles, l'acteur et cinéaste. En 1985, Yul Brynner, l'acteur d'origine russe. Et en 1963, Edith Piaf, la chanteuse de variété. En 2006, il a neigé sur le piton de la Fournaise, le célèbre volcan qui culmine à près de 2000 mètres d'altitude au centre de l'île de la Réunion. En 2005, Angela Merkel devient chancelière allemande et remplace Gerhard Schröder. En 1986, un tremblement de terre au Salvador fait plus de 1000 morts. En 1980, un séisme à Laslan en Algérie fait 3000 morts. En 1962, le général de Gaulle dissout l'Assemblée nationale après la mise en minorité du gouvernement Pompidou. En 1941, Walt Disney présente en France le dessin animé Fantasia qui met en image animée des célèbres musiciens comme Jean-Sébastien Bach, Tchaïkovski, Beethoven et Schubert. Et en 1903, c'est la première commercialisation en Allemagne de l'aspirine. Le dicton « Temps sec à la Saint-Ghislain » annonce un hiver d'eau plat.
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2: Nos coups de cœur télévisés en ce samedi et TF1à 21h10. The Voice Kids, présenté par Nikos Aliagas. L'aventure touche déjà à sa fin. L'heure de la grande finale a sonné. Les 8 jeunes talents finalistes, 2 par équipe, montant d'une dernière fois sur scène avec un rêve en tête, remporter cette 12e saison. Ça continuera après à 23h30, ce sera la suite tout simplement. Eh bien, c'est France 5 qui propose traditionnellement le samedi Échappée Belle et Jérôme Pitorin vous emmène au Maroc, la vallée des roses. Il explore le sud du Maroc entre Haute Atlas, désert et oasis pour découvrir une contrée à la fois spectaculaire et intime où les grandes routes côtoient encore des territoires méconnus au fil du parcours. Il découvre la vallée des roses, Ouarzazate et les oasis de l'anti-Atlas. À 22h40, cette fois c'est une rediffusion, c'est Sophie Jolivard qui nous emmène au Pays Basque, de village en village, de Guétari au village d'Espelette, en passant par Sarre et le train de la Rune. Et toujours à la télévision, et ce soir, c'est Arte avec François d'Assise, l'exigence de la foi de Stéphane Ludwig. 800 ans après la mort, François d'Assise demeure l'une des figures les plus populaires de la chrétienté. Fils d'un riche marchand, il grandit à Assise, petite ville du centre de l'Italie, dans une Europe du XIIIe siècle, en pleine transformation sociale et économique. Après une profonde crise spirituelle, il renonce à ses biens. Et à 22h25, le monde des croyances, la nature humaine, face à la peur, à la mort, au chaos et aux questions sur le sens de la vie, la foi s'est imposée. Dieu, esprit et gourou, ce sera à 23h15, c'est une autre histoire. Du sport évidemment sur l'équipe avec la Ligue des Nations, 3e journée et multiplex, le groupe A3 est en action ce samedi. Bonne soirée télé.

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1: Bonjour à tous. Alors aujourd'hui nous fêtons Ghislain. Que nous réservent les astres?
2: Bélier, tâchez de faire un effort pour mieux équilibrer votre budget. Si vous ne vous imposez pas certaines restrictions, eh bien vous aurez bientôt des ennuis.
1: Taureau, vous aurez une intuition formidable, ce qui va vous permettre de déjouer certains pièges, notamment au travail.
2: Gémeaux, pour la plupart d'entre vous, cette journée sera calme sur le front familial.
1: Cancer, de nouvelles possibilités vont se présenter pour aller plus loin dans une construction d'histoire d'amour.
2: Vous êtes lion et bien avec cet aspect de Mars, il aura de fortes chances pour que vous décidiez de consacrer une bonne part de votre énergie à améliorer votre équilibre financier.
1: Vierge, de nombreux obstacles se dresseront sur votre chemin et vous devrez consacrer beaucoup de temps pour les surmonter.
2: Balance, Mercure sera bien aspecté. Voilà qui devrait vous aider à vous équilibrer sur le plan des finances.
1: Scorpion, votre confiance en vous est communicative. Vos proches d'ailleurs seront sous le charme.
2: Sagittaire, vous pourrez mener de front de nombreuses activités sans pour autant négliger votre vie familiale.
1: Capricorne, on vous bouscule. Gardez votre sang-froid.
2: Verseau, eh bien cette fois Pluton influencera votre secteur santé, ce qui vous garantira une recharge permanente en énergie.
1: Enfin, poisson, vous pourriez voir grand, peut-être trop d'ailleurs. Bonne journée à tous. À demain. Demain, vous penserez bien à fêter Firmin.
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3: La vie au pays de Remiremont et sa ceinture, le récital de piano avec Danils Mikiewicz, samedi 10 octobre à 20h30 au Centre culturel. Jeune virtuose de 23 ans, Danils Mikiewicz est originaire de Lettonie. Parmi les nombreuses récompenses nationales et internationales qu'il a reçues, le prix de la meilleure étude de Chopin décerné au concours international d'Épinal en 2025. Les 12 études de Chopin seront d'ailleurs au programme de ce concert, ainsi que des œuvres de Bach, Brahms et de l'un des compositeurs lettons les plus célèbres, Joseph Vitals. Un concert-événement, entrée 20 euros pour tous les publics, organisé par Musique à Remiremont avec les concerts classiques d'Épinal. Et il y aura les Marmottines, ce sera le même jour, samedi 10 octobre, de 10h à 11h, médiathèque, un moment tout en douceur autour des livres et des histoires, spécialement pensé pour les enfants de 0 à 3 ans, c'est gratuit. Inscription au 03 29 22 50 01 tout de même. Et toujours à Remiremont, bien sûr, le 14 octobre, les Fables de La Fontaine aux archives municipales. Découvrez une sélection de fables de Jean de La Fontaine parmi les 4 volumes édités à Paris en 1755. Une édition rare et recherchée, conservée dans son cartonnage du XVIIIe siècle et richement illustrée de 276 gravures. D'après les dessins de Jean-Baptiste Oudry. C'est gratuit pour les enfants de 5 à 8 ans, accompagnés d'un adulte quand même. Inscription 03 29 62 59 04, organisée par la ville de Remiremont. Et le tour samedi 10 octobre maintenant, création de marque-page pour les adultes et à 17h pour les enfants de plus de 8 ans à la médiathèque. Participez à cet atelier créatif proposé par Créamus et confectionnez votre propre marque-page. C'est gratuit à partir de 8 ans, organisé par la médiathèque intercommunale. Je vous rappelle l'exposition Histoire des récompenses agricoles, c'est jusqu'au 7 janvier. À travers cette collection exceptionnelle d'objets d'art, découvrez l'histoire des comices agricoles, des concours et des distinctions décernées aux agriculteurs les plus méritants jusqu'à la création de l'Ordre du Mérite agricole en 1883. Entrée libre aux horaires d'ouverture des archives municipales, pour tout public.
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0: Voici venue l'heure de l'éphéméride de ce 10 octobre. Bonne fête Ghislain, Ghislaine, Virgile. Leur couleur le bleu, leur chiffre le 7 et le 3. Les naissances du 10 octobre, Cookie Dingler, le chanteur, Jeannette, la chanteuse, Jean-Baptiste Granger, le skieur français, Mario Lopez, acteur et producteur de cinéma, Didier Roustan, le journaliste, présentateur et commentateur sportif, Francis Perrin, acteur et homme de théâtre. En 1813, c'est la naissance de Giuseppe Verdi, le compositeur italien. Les décès en 2019. Marie-Josée Natte, l'actrice. En 2013, Daniel Duval, l'acteur, réalisateur et scénariste. En 2013, Pierre Massimi, l'acteur. En 2004, Christopher Reeve, l'acteur. En 1985, Orson Welles, l'acteur et cinéaste. En 1985, Yul Brynner, l'acteur d'origine russe. Et en 1963, Edith Piaf, la chanteuse de variété. En 2006, il a neigé sur le piton de la Fournaise, le célèbre volcan qui culmine à près de 2000 mètres d'altitude au centre de l'île de la Réunion. En 2005, Angela Merkel devient chancelière allemande et remplace Gerhard Schröder. En 1986, un tremblement de terre au Salvador fait plus de 1000 morts. En 1980, un séisme à Laslan en Algérie fait 3000 morts. En 1962, le général de Gaulle dissout l'Assemblée nationale après la mise en minorité du gouvernement Pompidou. En 1941, Walt Disney présente en France le dessin animé Fantasia qui met en image animée des célèbres musiciens comme Jean-Sébastien Bach, Tchaïkovski, Beethoven et Schubert. Et en 1903, c'est la première commercialisation en Allemagne de l'aspirine. Le dicton « Temps sec à la Saint-Ghislain » annonce un hiver d'eau plat.
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1: La mairie du Thiot est à la recherche d'un chef de projet bâtiment, urbanisme et patrimoine. Vous travaillerez sous l'autorité de la directrice générale des services et assurez le suivi de projets techniques de la commune. Alors, il faut avoir une formation dans les domaines du bâtiment, génie civil, travaux publics ou aménagement. Avoir également des connaissances en collectivité territoriale et marché public. Le permis B est indispensable. Poste à pourvoir dès que possible. Vous aurez le statut de cadre. Il s'agit là d'un poste en CDI à 35 heures par semaine et vous devez adresser votre candidature avant le 31 octobre à Madame le maire à place de l'âtre de Tassigny au Thiot. À Cornimont, il y a un poste de boulanger qui vous est proposé, un poste ouvert aux débutants avec formation CAP, BEP ou équivalent en boulangerie. Il s'agit là d'un CDD, 35 heures par semaine. À Rue-sur-Moselle, on recherche un agent de production avec de l'expérience en menuiserie. Alors, c'est pour une mission intérim d'un mois. C'est un poste à 35 heures par semaine. Il faut avoir au minimum un BEP ou CAP en menuiserie. À Saulsur, entre pain et chocolat, vous propose un poste de boulanger. C'est un CDI à 35 heures par semaine. Et pour candidater, bien sachez que c'est ouvert aux débutants avec formation CAP, BEP ou équivalent en boulangerie. À Gérardmer, on vous propose un poste de mécanicien en confection pour une mission intérimaire d'une durée de 8 mois à 35 heures par semaine. Il faut avoir une expérience significative en couture au moins un an. Les ADMR de Gérardmer sont à la recherche d'aide à domicile. Alors sachez qu'il y a un poste disponible sur Gérardmer et puis un autre poste disponible à Corcieux. Alors c'est un poste qui est ouvert aux débutants. Il faut être titulaire du permis, un poste en CDI à 35 heures par semaine. Sur la commune de Girbamont, il est recherché un conducteur d'engin forestier. Alors, c'est pour un poste en CDI à 35 heures par semaine. Pour postuler, on vous demande les formations et permis CAPA, BPA, Bac Pro Travaux Forestiers, le CACES R482 catégorie F et le permis B avec un an d'expérience. Un assistant administratif d'assurance est recherché sur Remiremont avec au moins un an d'expérience dans la gestion administrative, formation bac ou équivalent en technique administrative. C'est un CDD à temps partiel, 25 heures par semaine. À Remiremont, on vous propose un poste d'accompagnant éducatif et social pour travailler auprès d'enfants et d'adolescents polyhandicapés. Il faut le diplôme d'accompagnateur éducatif et social ou bien aide médico-psychologique avec un an d'expérience. C'est un CDD à 28 heures par semaine.
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1: Bonjour à tous. Alors aujourd'hui nous fêtons Ghislain. Que nous réservent les astres?
2: Bélier, tâchez de faire un effort pour mieux équilibrer votre budget. Si vous ne vous imposez pas certaines restrictions, eh bien vous aurez bientôt des ennuis.
1: Taureau, vous aurez une intuition formidable, ce qui va vous permettre de déjouer certains pièges, notamment au travail.
2: Gémeaux, pour la plupart d'entre vous, cette journée sera calme sur le front familial.
1: Cancer, de nouvelles possibilités vont se présenter pour aller plus loin dans une construction d'histoire d'amour.
2: Vous êtes lion et eh bien avec cet aspect de Mars, il aura de fortes chances pour que vous décidiez de consacrer une bonne part de votre énergie à améliorer votre équilibre financier.
1: Vierge, de nombreux obstacles se dresseront sur votre chemin et vous devrez consacrer beaucoup de temps pour les surmonter.
2: Balance, Mercure sera bien aspecté. Voilà qui devrait vous aider à vous équilibrer sur le plan des finances.
1: Scorpion, votre confiance en vous est communicative. Vos proches d'ailleurs seront sous le charme.
2: Sagittaire, vous pourrez mener de front de nombreuses activités sans pour autant négliger votre vie familiale.
1: Capricorne, on vous bouscule. Gardez votre sang-froid.
2: Verseau, eh bien cette fois Pluton influencera votre secteur santé, ce qui vous garantira une recharge permanente en énergie.
1: Enfin, Poisson, vous pourriez voir grand, peut-être trop d'ailleurs. Bonne journée à tous. À demain. Demain, vous penserez bien à fêter Firmin.
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3: Dans l'histoire du ski français, des champions du monde, il y en a eu. D'Émile Allais à Mathieu Fèvre, en passant par les Kili, Vuorné et autres Périlia. Intéressons-nous à un de ces champions qui n'a pas connu qu'un seul titre, mais deux. Deux titres. Il s'agit de Jean-Baptiste Grange. Le natif de la Savoie est en effet né le 10 octobre 1984. Et c'est l'occasion pour nous, aujourd'hui, de lui souhaiter également une bonne retraite, puisqu'il a raccroché les skis à la fin de cette saison 2021, après presque 20 ans de carrière tout de même. Une carrière garnie de succès, bien évidemment, mais aussi de quelques galères. Parlons des choses qui fâchent, par exemple avec ses déboires aux Jeux Olympiques, aucune place sur le podium, mais aussi beaucoup d'abandon et des places d'honneur, malheureusement. Qu'importe, JB forgera sa gloire sur d'autres pistes de slalom du monde. Le monde, justement, il va le conquérir par deux fois, en 2011 à Garmisch-Partenkirchen en Allemagne et en 2015 à Beaver Creek aux États-Unis, deux titres en slalom et il est le seul double champion tricolore de la spécialité dans l'histoire. En Coupe du Monde, il empochera une petite coupe de cristal, celle du slalom en 2009, et se classera par deux fois deuxième en 2008 et en 2011. Malgré quelques périodes de blessures, le Savoyard est régulier dans la performance. Il y a de nombreuses reprises, il se classera sur les podiums de la Coupe du Monde, dont 9 victoires tout de même. Jean-Baptiste Grange, plus qu'un palmarès, une véritable personnalité à qui on souhaite un bon repos des pistes bien mérité, mais également aujourd'hui un joyeux anniversaire. Et quant à nous, on se dit à demain pour d'autres histoires d'un jour avec Mémoire Sport.

0: tout jeune, hein, André Claveau, Domino.
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0: Et nous commençons donc par les informations paroissiales. Sachez qu'il y a un rosaire mardi 13 octobre, rencontre de toutes les équipes. Et à 14h, au Grand Jardin avec le père Arnaud Meyer, l'un des petits nouveaux. Et dimanche 11 octobre, à 10h30, à Saint-Dié, la messe d'installation de l'abbé Denis Béliguet et l'acte d'accueil de l'abbé Claude Duru. Départ à 8h15, la gare routière de Remiremont. Et départ de Saint-Dié à 15h30 pour revenir. Hein. Le coût du transport de 15 euros par personne. Messe qui sera suivie du repas partagé au Cloître.

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1: La vie au pays de Remiremont et sa ceinture, le récital de piano avec Danils Mikevic, samedi 10 octobre à 20h30 au Centre culturel. Jeune virtuose de 23 ans, Danils Mikevic est originaire de Lettonie. Parmi les nombreuses récompenses nationales et internationales qu'il a reçues, le prix de la meilleure étude de Chopin décerné au concours international d'Épinal en 2025. Les 12 études de Chopin seront d'ailleurs au programme de ce concert, ainsi que des œuvres de Bach, Brahms et de l'un des compositeurs lettons les plus célèbres, Joseph Vitals. Un concert-événement, entrée 20 euros pour tous les publics, organisé par Musique à Remiremont avec les concerts classiques d'Épinal. Et il y aura les Marmottines, ce sera le même jour, samedi 10 octobre, de 10h à 11h, médiathèque, un moment tout en douceur autour des livres et des histoires, spécialement pensé pour les enfants de 0 à 3 ans, c'est gratuit. Inscription au 03 29 22 50 01 tout de même. Et toujours à Remiremont, bien sûr, le 14 octobre, les Fables de La Fontaine aux archives municipales. Découvrez une sélection de fables de Jean de La Fontaine parmi les 4 volumes édités à Paris en 1755. Une édition rare et recherchée, conservée dans son cartonnage du XVIIIe siècle et richement illustrée de 276 gravures. D'après les dessins de Jean-Baptiste Oudry. C'est gratuit pour les enfants de 5 à 8 ans, accompagnés d'un adulte quand même. Inscription 03 29 62 59 04, organisée par la ville de Remiremont. Et le tour samedi 10 octobre maintenant, création de marque-pages pour les adultes et à 17h pour les enfants de plus de 8 ans à la médiathèque. Participez à cet atelier créatif proposé par Créamus et confectionnez votre propre marque-page. C'est gratuit à partir de 8 ans, organisé par la médiathèque intercommunale. Je vous rappelle l'exposition Histoire des récompenses agricoles, c'est jusqu'au 7 janvier. À travers cette collection exceptionnelle d'objets d'art, découvrez l'histoire des comices agricoles, des concours et des distinctions décernées aux agriculteurs les plus méritants jusqu'à la création de l'ordre du mérite agricole en 1883. Entrée libre aux horaires d'ouverture des archives municipales, c'est pour tout public.
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0: Marine Tricheur. Il y a un rendez-vous donc lundi 12 octobre de 14h à 16h, résidence La Paltrée, à partir de 60 ans, c'est sur inscription 03 29 23 39 08.
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0: Et Dominique, les infidèles, les larmes des mots.

les infidèles, les larmes des mots. Il y a un atelier réalité virtuelle. C'est dans le cadre de rencontres avec la France entre monts et merveilles, dans le réseau des bibliothèques vosgiennes, mercredi 14 octobre, 14h, à la médiathèque de Remiremont, à partir de 7 ans.

0: 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À bientôt.
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2: Bonjour, bonjour à tous. Direction l'hippodrome de Caen et les 2450 mètres du parcours corde à droite à l'occasion du Quintet Plus de ce samedi 10 octobre 2026. Il réunira un joli plateau de 18 trotteurs bien connus, des parieurs, départ prévu 15h15. En tête de notre sélection, le 10 cache des caillons au top de sa forme, bien engagé et déféré des 4 pieds, tous les feux sont au vert. Suivi du 2, Cassia, confié à Johan Le Bourgeois pour l'occasion. Le 3, Corona de la Douce, sage, sa place est sur le podium. Le 4, Caline de Locheur, qui reste sur 3 victoires consécutives. Et enfin, l'Assaurus Duval vient de battre son record personnel. Il complétera notre sélection. Une sélection que vous pouvez retrouver sur ma chaîne YouTube, Tom Kazak, les pronostics hippiques avec mes dernières minutes. Donc, notre choix aujourd'hui. Premier, le 10, cache des caillons. Second, le 2, Cassia. Troisième, le 3, Corona de la Douce. Quatrième, le 4, Caline de Locheur. Cinquième, la Saurus Duval. Le second choix, le 15, le 18 et le 11. Et à vous la fortune!
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métier de la directrice générale des services et assurer le suivi de projets techniques de la commune. Alors, il faut avoir une formation dans les domaines du bâtiment, génie civil, travaux publics ou aménagement, avoir également des connaissances en collectivité territoriale et marché public. Le permis B est indispensable, poste à pourvoir dès que possible, vous aurez le statut de cadre. Il s'agit là d'un poste en CDI à 35 heures par semaine et vous devez adresser votre candidature avant le 31 octobre à Madame le maire à Place de l'Âtre de Tassigny au Tillot. À Cornimont, il y a un poste de boulanger qui vous est proposé, un poste ouvert aux débutants avec formation CAP, BEP ou équivalent en boulangerie. Il s'agit là d'un CDD, 35 heures par semaine. À Rue-sur-Moselle, on recherche un agent de production avec de l'expérience en menuiserie. Alors, c'est pour une mission intérim d'un mois. C'est un poste à 35 heures.

0: Lille. Alors sachez qu'il y a un poste disponible sur Gérardmer et puis un autre poste disponible à Corcieux. Alors c'est un poste qui est ouvert aux débutants. Il faut être titulaire du permis, un poste en CDI à 35 heures par semaine. Sur la commune de Girbamont, il est recherché un conducteur d'engin forestier. Alors, c'est pour un poste en CDI à 35 heures par semaine. Pour postuler, on vous demande les formations et permis CAPA, BPA, Bac Pro Travaux Forestiers, le CACES R 482 catégorie F et le permis B avec un an d'expérience. Un assistant administratif d'assurance est recherché sur Remiremont avec au moins un an d'expérience dans la gestion administrative, formation bac ou équivalent en technique administrative. C'est un CDD à temps partiel, 25 heures par semaine. À Remiremont, on vous propose un poste d'accompagnant éducatif et social pour travailler auprès d'enfants et d'adolescents polyhandicapés. Il faut le diplôme d'accompagnateur éducatif et social ou bien aide médico-psychologique avec un an d'expérience. C'est un CDD à 28 heures par semaine.
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0: Salut, c'est Raphaël avec la une de votre quotidien Vosges Matin pour ce samedi avec l'affaire de proxénétisme à Saint-Nabor, une maison de psychopathes, c'est le témoignage d'une des victimes. Enquête en Moselle, la CFDT veut faire du cancer du sein une maladie professionnelle. Lorraine, diffamation, Christine Villemain dépose plainte. Remiremont aidant, la fatigue derrière le dévouement, puis hockey sur glace, les Wildcats veulent refaire la loi à poisson près. À noter que votre édition de Vosges Matin est changée aujourd'hui. Elle n'est pas réalisée dans sa configuration habituelle à cause d'un mouvement social en interne. Et puis, en supplément de Vosges Matin aujourd'hui, un documentaire sur le Forum National des Associations et Fondations de 2026. À venir sur Radio des Ballons tout à l'heure, votre magazine avec nos invités, puis le V40, le top de la station, qui débutera à partir de 9h30.
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0: piano et via Marche Rose, hein, c'est la Marche Rose à Remiremont, 6e édition ce samedi 10 octobre, parcours de 6 km accessible à toutes et tous, inscription à partir de 13h30, échauffement dynamique de 10 minutes suivi d'un départ unique à 14h30. Le lieu de départ, c'est le tennis club de Remiremont, de chemin de l'Épinette. Donc, grand rendez-vous pour cette 6e édition au profit de la Ligue contre le cancer.
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0: Olivier de Benoît, journal ultime d'un ado.
2: Ce matin, je me suis levé plus tôt car j'avais du mal à dormir. Devant ma glace, je constate que le bouton d'acné que j'avais explosé la veille s'est reconstitué, la crapule. Tout est à refaire. Je le réexplose donc et j'envoie un jet de pus involontairement sur mon miroir. En m'approchant, je m'aperçois que le pus n'a pas d'odeur et pas de goût non plus. À 11h, je mets mon bol de lait au micro-ondes pendant 16 minutes. En le sortant, je me brûle les deux mains au troisième degré. À 11h30, je fais une blague tragique à mon chien, je lui envoie sa balle par la fenêtre. Il saute du 13e étage. La balle rebondit. S'il vous plaît, s'il vous plaît. À 11h35, je lis dans mon horoscope qu'un être cher va prendre son envol. Je vais enlever la gommette que je t'ai remise et je vais lui mettre à elle. Tiens, c'est pour service rendu, tu es absolument adorable. Il y a des criquets à Toulouse? À 13h30, je me fais faire une liposuction. Je récupère la graisse pour la mettre dans ma friteuse. Je me sens encore trop gros. Par chance, j'apprends qu'en faisant l'amour à deux, on peut perdre 300 calories. A priori seul, je devrais en perdre 150. À 15h, j'ai un premier rendez-vous avec Clara à la piscine. J'avale 6 pilules de Viagra pour être à la hauteur. À 16h30, Clara annule tout. Sauf les effets du Viagra. Mon chien me manque. À 17h, je teste une méthode américaine sur la résistance à la douleur. Je mets mon doigt dans la porte et je la ferme brutalement. Ils sont cons, ces Américains. À 17h30, je m'arrête 5 minutes pour penser à tous ceux qui ont faim dans le monde. À 17h32, je m'aperçois que j'en fais partie. Je me prépare un gros sandwich. À 18h, j'appelle mon portable. Avec mon portable, je tombe sur ma messagerie. Je réessayerai plus tard. À 18h30, je vais manger chinois en bas de chez moi. En croquant un M, je tombe sur un truc visqueux. Je crois reconnaître l'œil gauche de mon chien. Puis je regarde un film d'arrêt d'essai sur Arte. C'est l'histoire d'un Kurde, orphelin et apatride, amputé des deux mains, qui veut devenir pianiste. Au bout de 4h30 de film, il arrive enfin à ouvrir le piano. Le film s'appelle « À portée de main ».
0: Olivier de Benoît, l'éloge funèbre de la belle-mère. Et il y a ce soir un récital de Daniels Mickiewicz à 23 ans. Le virtuose letton Daniels Mickiewicz interprète Bach, Brahms, Schumann, Jacobs, Witwals et trois mazurkas de Chopin. C'est ce samedi, donc à 20h30 au Centre culturel. Tarif 20€ pour tous les publics, évidemment, conseillers même. Charles Aznavour, formidable.

0: Charles Aznavour, formidable, 7h47, et voici les nouveaux auditeurs de la semaine, et oui, ceux qui sont nés. Il y a Charlie, de Pierre-Jean Arnoux, et de Sabrina Fritz, à Basse-sur-le-Rue, José, de Victor Grosjean, et Laurine Richardot, du Val d'Ajol, Judith, de Tom Pierron, et de Candy Guyon, de Saulsure. Bienvenue à eux, avec Oshi, et bonjour docteur.
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0: Bonjour docteur, c'est aussi. Eh bien, Radio des Ballons, dans 10 minutes, il sera 8h. Nous sommes le samedi 10 octobre. Le soleil s'est levé à 8h03. C'est parfait encore, tiens, tout à l'heure. Et il se couchera à 19h12. Nous fêtons Ghislain et on fête aussi les Virgiles ou les Claires.
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0: Et un 10 octobre en 1794, c'est la création du Conservatoire National des Arts et Métiers. En 1945, l'exécution de Joseph Darmanin, le chef de la milice vichysoise. Et en 1962, le général de Gaulle dissout l'Assemblée nationale après la mise en minorité du gouvernement Pompidou. En 1963, mort de la chanteuse Edith Piaf. En 1980, séisme à Al-Asnam en Algérie qui fera 3000 morts. En 1986, l'assassinat à Bonn par un commando de la fraction armée rouge de Gerald von Brommel, directeur politique du ministère des Affaires étrangères de la République fédérale allemande, on l'appelait comme cela à l'époque. Et aujourd'hui, c'était l'anniversaire, avant de retrouver Sylvie Alain, d'un certain Cookie Dingler, et souvenez-vous de Femmes Libérées.

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1: Bonjour à tous. Alors aujourd'hui nous fêtons Ghislain. Que nous réservent les astres?
2: Bélier, tâchez de faire un effort pour mieux équilibrer votre budget. Si vous ne vous imposez pas certaines restrictions, eh bien vous aurez bientôt des ennuis.
1: Taureau, vous aurez une intuition formidable, ce qui va vous permettre de déjouer certains pièges, notamment au travail.
2: Gémeaux, pour la plupart d'entre vous, cette journée sera calme sur le front familial.
1: Cancer, de nouvelles possibilités vont se présenter pour aller plus loin dans une construction d'histoire d'amour.
2: Vous êtes lion et eh bien avec cet aspect de Mars, il aura de fortes chances pour que vous décidiez de consacrer une bonne part de votre énergie à améliorer votre équilibre financier.
1: Vierge, de nombreux obstacles se dresseront sur votre chemin et vous devrez consacrer beaucoup de temps pour les surmonter.
2: Balance, Mercure sera bien inspecté. Voilà qui devrait vous aider à vous équilibrer sur le plan des finances.
1: Scorpion, votre confiance en vous est communicative. Vos proches d'ailleurs seront sous le charme.
2: Sagittaire, vous pourrez mener de front de nombreuses activités sans pour autant négliger votre vie familiale.
1: Capricorne, on vous bouscule. Gardez votre sang-froid.
2: Verseau, eh bien cette fois Pluton influencera votre secteur santé, ce qui vous garantira une recharge permanente en énergie.
1: Enfin, Poisson, vous pourriez voir grand, peut-être trop d'ailleurs. Bonne journée à tous. À demain. Demain, vous penserez bien à fêter Firmin.
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2: L'actualité de ce samedi. Les lycéens ont de nouveau manifesté hier à Épinal. Ils étaient environ 200 devant le lycée Louis-Lapic. Il y régnait une ambiance plutôt pacifiste jusqu'à ce que des casseurs extérieurs au mouvement ne viennent mettre la pagaille en mettant le feu à des poubelles devant la grille. Ils ont même tenté de s'en prendre à ceux qui voulaient les arrêter. C'est l'arrivée de la police et des pompiers qui les fera fuir. Une fois l'incendie maîtrisé, le calme est revenu et les manifestants réclament toujours le remplacement des profs absents, des cours mieux aménagés, la révision de Parcoursup et des locaux décents. Hier, un homme âgé de 89 ans a perdu le contrôle de sa voiture vers 10h à la chapelle de Vambrouillère. Son auto a arraché une borne de signalisation avant de finir contre un arbre. Les gendarmes et les pompiers sont intervenus et l'octogénaire a refusé d'être pris en charge par les secours. Suite à l'incendie qui a détruit une bonne partie de la toiture de la mairie de Gerbépal, dans la nuit de mercredi à jeudi, un premier état des lieux a été effectué et le bâtiment est inutilisable. Il y a des fissures sur les murs, des pièces ont été inondées par l'eau utilisée par les pompiers. Une famille de 8 personnes avec 5 enfants a dû être relogée. L'école située en contrebas a pu rouvrir hier matin. La majeure partie des archives de la municipalité ont pu être sauvées et la mairie sera finalement délocalisée dans d'autres locaux qui étaient vacants, en attendant bien sûr la reconstruction. Et d'après les premières constatations, le feu serait dû à un problème électrique. Nous avons appris le décès de Giuseppe Mastroianni, âgé de 86 ans. Ses obsèques sont prévues lundi à 14h30 en l'église des Lois. Décès de Marcel Villemar, né Seguin, âgé de 81 ans. Ses obsèques seront célébrées mardi à 14h30 en l'abbatiale de Remiremont. Aujourd'hui sont célébrées les obsèques de Suzanne Ruher, née Ruher, âgée de 94 ans, à 14h30 en l'église de Gérardmer. Les obsèques de Pierrette Thiria, née André, âgée de 86 ans d'Archette, sont prévues à 14h30 au funérarium d'Arches. Passons au sport avec la Coupe de France de football et dans le cinquième tour, bien plusieurs rencontres prévues pour ce dimanche à 15h, Sanabor-Épinal. L'entente Ramonchamp-Saint-Maurice-Fraisse reçoit Kötzing et puis Vendeuvre affrontera Eloua. Toujours du foot avec la Ligue 2 et hier, Nancy a battu Guingamp 1-0. Le volleyball avec la Ligue A féminine, Saint-Dié affronte Vendeuvre-Nancy aujourd'hui, c'est à 19h30. En hockey sur glace en D1, Épinal affronte Mont-Blanc, c'est aujourd'hui à 18h. En judo dans les championnats du monde, hier, la Française Kayla Issoufi a remporté l'argent dans les moins de 78 kilos. Puis je rappelle aussi que la finale de la Coupe de France de rallye est prévue sur le secteur de Remiremont. Elle va se dérouler du 15 au 17 octobre. La météo pour ce samedi, eh bien après les pluies, il y aura des éclaircies avec 16 degrés au mieux. Dimanche, nuages et éclaircies de 7 à 16 degrés. Du beau soleil est prévu pour lundi et mardi où les températures monteront jusqu'à 19 degrés. Et puis enfin mercredi, soleil, nuages, quelques gouttes également. Et là, les températures iront de 8 à 20 degrés.

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1: Voici venue l'heure de l'éphéméride de ce 10 octobre. Bonne fête Ghislain, Ghislaine, Virgile. Leur couleur le bleu, leur chiffre le 7 et le 3. Les naissances du 10 octobre, Cookie Dingler, le chanteur, Jeannette, la chanteuse, Jean-Baptiste Granger, le skieur français, Mario Lopez, acteur et producteur de cinéma, Didier Roustan, le journaliste, présentateur et commentateur sportif, Francis Perrin, acteur et homme de théâtre. En 1813, c'est la naissance de Giuseppe Verdi, le compositeur italien. Les décès en 2019. Marie-Josée Natt, l'actrice. En 2013, Daniel Duval, l'acteur, réalisateur et scénariste. En 2013, Pierre Massimi, l'acteur. En 2004, Christopher Reeve, l'acteur. En 1985, Orson Welles, l'acteur et cinéaste. En 1985, Yul Brynner, l'acteur d'origine russe. Et en 1963, Edith Piaf, la chanteuse de variété. En 2006, il a neigé sur le piton de la Fournaise, le célèbre volcan qui culmine à près de 2000 mètres d'altitude au centre de l'île de la Réunion. En 2005, Angela Merkel devient chancelière allemande et remplace Gerhard Schröder. En 1986, un tremblement de terre au Salvador fait plus de 1000 morts. En 1980, un séisme à Aslan en Algérie fait 3000 morts. En 1962, le général de Gaulle dissout l'Assemblée nationale après la mise en minorité du gouvernement Pompidou. En 1941, Walt Disney présente en France le dessin animé Fantasia qui met en images animées des célèbres musiciens comme Jean-Sébastien Bach, Tchaïkovski, Beethoven et Schubert. Et en 1903, c'est la première commercialisation en Allemagne de l'aspirine. Le dicton « Temps sec à la Saint-Ghislain » annonce un hiver d'eau plat.

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0: L'actualité de ce samedi. Les lycéens ont de nouveau manifesté hier à Épinal. Ils étaient environ 200 devant le lycée Louis-Lapicque. Il y régnait une ambiance plutôt pacifiste jusqu'à ce que des casseurs extérieurs au mouvement ne viennent mettre la pagaille en mettant le feu à des poubelles devant la grille. Ils ont même tenté de s'en prendre à ceux qui voulaient les arrêter. C'est l'arrivée de la police et des pompiers qui les fera fuir. Une fois l'incendie maîtrisé, le calme est revenu et les manifestants réclament toujours le remplacement des profs absents, des cours mieux aménagés, la révision de Parcoursup et des locaux décents. Hier, un homme âgé de 89 ans a perdu le contrôle de sa voiture vers 10h à la chapelle de Vambrouillère. Son auto a arraché une borne de signalisation avant de finir contre un arbre. Les gendarmes et les pompiers sont intervenus et l'octogénaire a refusé d'être pris en charge par les secours. Suite à l'incendie qui a détruit une bonne partie de la toiture de la mairie de Girbépal, dans la nuit de mercredi à jeudi, un premier état des lieux a été effectué et le bâtiment est inutilisable. Il y a des fissures sur les murs, des pièces ont été inondées par l'eau utilisée par les pompiers. Une famille de 8 personnes avec 5 enfants a dû être relogée. L'école est située en contrebas a pu rouvrir hier matin. La majeure partie des archives de la municipalité ont pu être sauvées et la mairie sera finalement délocalisée dans d'autres locaux qui étaient vacants, en attendant bien sûr la reconstruction. Et d'après les premières constatations, le feu serait dû à un problème électrique. Nous avons appris le décès de Giuseppe Mastroianni, âgé de 86 ans.

0: de France de football et dans le cinquième tour, bien plusieurs rencontres prévues pour ce dimanche à 15h. Sanabor Épinal, l'entente Ramonchamp Saint-Maurice-Fraisse reçoit Kudzing et puis Vendeuvre affrontera Éloie. Toujours du foot avec la Ligue 2 et hier, Nancy a battu Guingamp 1-0. Le volleyball avec la Ligue A féminine, Saint-Dié affronte Vendeuvre-Nancy aujourd'hui, c'est à 19h30. En hockey sur glace en D1, Épinal affronte Mont-Blanc, c'est aujourd'hui à 18h. En judo dans les championnats du monde, hier, la Française Kayla Issoufi a remporté l'argent dans les moins de 78 kilos. Puis je rappelle aussi que la finale de la Coupe de France de rallye est prévue sur le secteur de Remiremont. Elle va se dérouler du 15 au 17 octobre. La météo pour ce samedi, eh bien, après les pluies, il y aura des éclaircies avec 16 degrés au mieux. Dimanche, nuages et éclaircies de 7 à 16 degrés. Du beau soleil est prévu pour lundi et mardi où les températures monteront jusqu'à 19 degrés. Et puis enfin mercredi, soleil, nuages, quelques gouttes également. Et là, les températures iront de 8 à 20 degrés.
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3: La vie au pays de Remiremont et sa ceinture, le récital de piano avec Danils Mikevic, samedi 10 octobre à 20h30 au Centre culturel. Jeune virtuose de 23 ans, Danils Mikevic est originaire de Lettonie. Parmi les nombreuses récompenses nationales et internationales qu'il a reçues, le prix de la meilleure étude de Chopin décerné au concours international d'Épinal en 2025. Les 12 études de Chopin seront d'ailleurs au programme de ce concert, ainsi que des œuvres de Bach, Brahms et de l'un des compositeurs lettons les plus célèbres, Joseph Vitals. Un concert-événement, entrée 20 euros pour tous les publics, organisé par Musique à Remiremont avec les concerts classiques d'Épinal. Et il y aura les Marmottines, ce sera le même jour, samedi 10 octobre, de 10h à 11h, médiathèque, un moment tout en douceur autour des livres et des histoires, spécialement pensé pour les enfants de 0 à 3 ans, c'est gratuit. Inscription au 03 29 22 50 01 tout de même. Et toujours à Remiremont, bien sûr, le 14 octobre, les Fables de La Fontaine aux archives municipales. Découvrez une sélection de fables de Jean de La Fontaine parmi les 4 volumes édités à Paris en 1755. Une édition rare et recherchée, conservée dans son cartonnage du XVIIIe siècle et richement illustrée de 276 gravures. D'après les dessins de Jean-Baptiste Oudry. C'est gratuit pour les enfants de 5 à 8 ans, accompagnés d'un adulte quand même. Inscription 03 29 62 59 04, organisée par la ville de Remiremont. Et le tour au samedi 10 octobre maintenant, création de marque-page pour les adultes et à 17h pour les enfants de plus de 8 ans à la médiathèque. Participez à cet atelier créatif proposé par Créamus et confectionnez votre propre marque-page. C'est gratuit à partir de 8 ans, organisé par la médiathèque intercommunale. Je vous rappelle l'exposition Histoire des récompenses agricoles, c'est jusqu'au 7 janvier. À travers cette collection exceptionnelle d'objets d'art, découvrez l'histoire des commissions agricoles, des concours et des distinctions décernées aux agriculteurs les plus méritants jusqu'à la création de l'ordre du mérite agricole en 1883. Entrée libre aux horaires d'ouverture des archives municipales, pour tout public.
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0: Bonjour à tous. Alors aujourd'hui, nous fêtons Ghislain. Que nous réservent les astres?
1: Bélier, tâchez de faire un effort pour mieux équilibrer votre budget. Si vous ne vous imposez pas certaines restrictions, eh bien vous aurez bientôt des ennuis.
0: Taureau, vous aurez une intuition formidable, ce qui va vous permettre de déjouer certains pièges, notamment au travail.
1: Gémeaux, pour la plupart d'entre vous, cette journée sera calme sur le front familial.
0: Cancer, de nouvelles possibilités vont se présenter pour aller plus loin dans une construction d'histoire d'amour.
1: Vous êtes lion et eh bien avec cet aspect de Mars, il aura de fortes chances pour que vous décidiez de consacrer une bonne part de votre énergie à améliorer votre équilibre financier.
0: Vierge, de nombreux obstacles se dresseront sur votre chemin et vous devrez consacrer beaucoup de temps pour les surmonter.
1: Balance, Mercure sera bien aspecté. Voilà qui devrait vous aider à vous équilibrer sur le plan des finances.
0: Scorpion, votre confiance en vous est communicative. Vos proches d'ailleurs seront sous le charme.
1: Sagittaire, vous pourrez mener de front de nombreuses activités sans pour autant négliger votre vie familiale.
0: Capricorne, on vous bouscule. Gardez votre sang-froid.
1: Verseau, eh bien cette fois Pluton influencera votre secteur santé, ce qui vous garantira une recharge permanente en énergie.
0: Enfin, Poisson, vous pourriez voir grand, peut-être trop d'ailleurs. Bonne journée à tous. À demain. Demain, vous penserez bien à fêter Firmin.
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1: L'actualité de ce samedi. Les lycéens ont de nouveau manifesté hier à Épinal. Ils étaient environ 200 devant le lycée Louis-Lapicque. Il y régnait une ambiance plutôt pacifiste, jusqu'à ce que des casseurs extérieurs au mouvement ne viennent mettre la pagaille en mettant le feu à des poubelles devant la grille. Ils ont même tenté de s'en prendre à ceux qui voulaient les arrêter. C'est l'arrivée de la police et des pompiers qui les fera fuir. Une fois l'incendie maîtrisé, le calme est revenu et les manifestants réclament toujours le remplacement des profs absents, des cours mieux aménagés, la révision de Parcoursup et des locaux décents. Hier, un homme âgé de 89 ans a perdu le contrôle de sa voiture vers 10h à la chapelle devant Bruyères. Son auto a arraché une borne de signalisation avant de finir contre un arbre. Les gendarmes et les pompiers sont intervenus et l'octogénaire a refusé d'être pris en charge par les secours. Suite à l'incendie qui a détruit une bonne partie de la toiture de la mairie de Girbépal, dans la nuit de mercredi à jeudi, un premier état des lieux a été effectué et le bâtiment est inutilisable. Il y a des fissures sur les murs, des pièces ont été inondées par l'eau utilisée par les pompiers. Une famille de 8 personnes avec 5 enfants a dû être relogée. L'école est située en contrebas a pu rouvrir hier matin. La majeure partie des archives de la municipalité ont pu être sauvées et la mairie sera finalement délocalisée dans d'autres locaux qui étaient vacants, en attendant bien sûr la reconstruction. Et d'après les premières constatations, le feu serait dû à un problème électrique. Nous avons appris le décès de Giuseppe Mastroianni, âgé de 86 ans. Ses obsèques sont prévues lundi à 14h30 en l'église des Lois. Décès de Marcel Villemar, né Seguin, âgé de 81 ans. Ses obsèques seront célébrées mardi à 14h30 en l'abbatiale de Remiremont. Aujourd'hui sont célébrées les obsèques de Suzanne Ruher, née Ruher, âgée de 94 ans, à 14h30 en l'église de Gérardmer. Les obsèques de Pierrette Thiria, née André, âgée de 86 ans d'Archette, sont prévues à 14h30 au funérarium d'Arche. Passons au sport avec la Coupe de France de football et dans le cinquième tour, bien plusieurs rencontres prévues pour ce dimanche à 15h, Sanabor-Épinal. L'entente Ramonchamp-Saint-Maurice-Fraisse reçoit Kötzing et puis Vendeuvre affrontera Éloi. Toujours du foot avec la Ligue 2 et hier, Nancy a battu Guingamp 1-0. Le volleyball avec la Ligue A féminine, Saint-Dié affronte Vendeuvre-Nancy aujourd'hui, c'est à 19h30. En hockey sur glace en D1, Épinal affronte Mont-Blanc, c'est aujourd'hui à 18h. En judo dans les championnats du monde, hier, la Française Kayla Issoufi a remporté l'argent dans les moins de 78 kilos. Puis je rappelle aussi que la finale de la Coupe de France de rallye est prévue sur le secteur de Remiremont. Elle va se dérouler du 15 au 17 octobre. La météo pour ce samedi, eh bien après les pluies, il y aura des éclaircies avec 16 degrés au mieux. Dimanche, nuages et éclaircies de 7 à 16 degrés. Du beau soleil est prévu pour lundi et mardi où les températures monteront jusqu'à 19 degrés. Et puis enfin mercredi, soleil, nuages, quelques gouttes également. Et là, les températures iront de 8 à 20 degrés.
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1: Voici vos prochaines sorties avec le club vosgien de Remiremont. Bonjour Claude.
2: Bonjour Raphaël. Alors, donc, mercredi 7 octobre, départ 13h30 au Champ de Mars, en voiture jusqu'au Saut des Cuves, et la marche, c'est du Saut des Cuves à la Roche du Page. Distance 6 km, dénivelé 180 mètres. Chef de course, Fabienne et Jean-Luc, 06 71 86 70 57. Jeudi 8 octobre, départ 13h30 au Champ de Mars. Donc, c'est une marche aux alentours de Remiremont, le pas de l'âne, l'étang du Renard, l'étang de la Moselle et le Parmont. 13 500 km, dénivelé 330 mètres. Chef de course, Martine Abtel, 06 38 04 28 35. Samedi, comme tous les samedis, rang de trail, départ 8h30, lycée Camille Claudel, rue de la Mouline, Jean-Marie Lecomte, 07 49 53 88 04. Dimanche 11 octobre, c'est une marche d'une journée, départ 8h au Champ de Mars. Le départ à pied, c'est à la Jumenterie, près du Ballon d'Alsace. Alors, l'itinéraire, le Belvédère Birkel, le col de la Rondetête, le refuge de Bödelen, la ferme du Wiesgrut, ensuite descendre à Malvaux, le saut de la Truite, remonter à la Chaumière, le Ballon d'Alsace et la Jumenterie. 20 km, dénivelé 1000 mètres. Le chef de course, Jean-Marie Lecomte, 07 49 53 88 04. Bonne marche!

0: Dalida par Jennifer, et bien c'est un titre qui fait partie aujourd'hui des sorties du top de Radio des Ballons. Jennifer, avec ce morceau, sera restée avec nous pendant 11 semaines. Elle avait atteint la 13e place. On dit au revoir à un duo maintenant, c'est Grand Corps Malade et Stiletto. Ils nous ont accompagnés pendant 12 semaines avec le prochain rêve.
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Soon, eh bien, c'est la version remixée du célèbre titre de Gaëtan Roussel, Help Myself. Nous ne faisons que passer par le DJ suisse Moseman, un titre qui s'était classé en 8e place du V40. Et maintenant, eh bien, c'est la dernière sortie que je vous propose de retrouver avec le morceau Passenger qui avait été numéro 5, 12 semaines de présence dans le top. C'est bien sûr interprété par Alex Warren.

Et le top de Radio des Ballons vient de commencer avec Ochi en 40e et dernière place, avec le titre Pleurer en dansant. C'est 6 positions de perdu. Ochi qui est avec nous depuis 11 semaines. Alors tout à l'heure, vous allez pouvoir retrouver votre sélection cinéma, bien sûr, sur Radio des Ballons. Et on poursuit avec un titre qui avait été numéro 1. Il nous a accompagné pendant tout cet été. Un des titres officiels du dernier mondial de foot, Die Die, avec Shakira, Burna Boy.

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2: Une nouvelle fois dans vos salles vosgiennes, un programme riche et varié avec tout d'abord à la MCL de Gérard May, la comédie L'Invitation réalisée par Olivia Wilde sur un scénario de Rashida Jones et Will McCormack. Alors côté casting, on y retrouve Seth Rogen, Olivia Wilde et Penelope Cruz. L'histoire suit Angela et Joe, un couple sans histoire qui invite à dîner leur nouveau voisin du dessus, mais la soirée tourne rapidement au chaos et fait voler en éclats toute leur certitude, une comédie grinçante à découvrir. En double programmation au cinéma du Casino de Gérard May, au Majestic de Remiremont, le film Heart of a Beast, réalisé par David Ayer, de l'action programme avec en tête d'affiche Brad Pitt qui donne la réplique à J.K. Simmons et Alex Poatan Pereira. Le film suit un ancien des forces spéciales plongé dans l'enfer glacé de l'Alaska après un crash d'avion. Il est seul avec son chien Odin et ils vont devoir lutter face à une nature impitoyable pour survivre. Un spectacle haletant. C'est à l'entracte de Vanier que vous retrouverez la comédie dramatique La vie d'une femme, réalisée par Charline Bourgeois-Taquet, portée par un superbe trio réuni autour de Léa Drucker, Mélanie Thierry et Charles Berling. Le film suit Gabrielle, une chef de service hospitalier totalement absorbée par son métier. Et lorsqu'une romancière s'immerge dans son service pour un livre, son quotidien méthodique est bouleversé. Elle laisse place à l'imprévu. Et d'après les premières réactions, bien c'est un film plein de sensibilité. Au grand écran à la Bresse, Cap sur l'Oregon de 1933 avec Les Contrebandiers, un thriller d'aventure signé Patrick McKinley, porté à l'écran par Ethan Hawke et Russell Crowe, deux grands acteurs donc. Le film retrace le destin de Samuel Murphy, un père endeuillé envoyé dans un camp de travail. Pour revoir à sa fille, il accepte une périlleuse mission de contrebande d'or au cœur d'une nature sauvage. C'est un récit de survie sous haute tension. Et puis on retourne au Majestic de Remiremont pour une sortie à voir en famille du Cobu et le fantôme de Saint-Potache, réalisé par Elise Moon, comme d'autres volets d'ailleurs de cette saga. Elise Moon, Charles Garnier-Nasselin et Émilie Caen sont à l'affiche. Et en pleine période d'Halloween, le professeur Latouche emménage dans une maison hantée par le fantôme d'Anatole, le plus grand cancre de l'histoire. Une comédie drôle, idéale donc pour les plus jeunes, mais aussi pour les plus vieux, pourquoi pas. Et puis n'oubliez pas de cocher dans vos agendas à la MCL de Gérard May, le festival Graines d'Étoiles, 19e édition du festival du film jeune public qui est prévu du 12 au 30 octobre. 28 films au programme, des avant-premières, des ateliers ludiques pour toute la famille. Vous retrouverez toutes les infos pratiques sur grainesd'étoiles.com.

vous avez bien sûr reconnu Katy Perry qui occupe la 38e place du top de Radio des Ballons cette semaine avec Watch Is Burn, titre qui avait été sur le podium hein, en 3e place. Adriano perd 4 positions, on l'écoute avec No sé qué pasó. Vous allez pouvoir retrouver tout à l'heure votre horoscope, l'actualité et bien sûr la suite du V40.

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1: Bonjour à tous. Alors aujourd'hui, nous fêtons Ghislain. Que nous réservent les astres?
2: Bélier, tâchez de faire un effort pour mieux équilibrer votre budget. Si vous ne vous imposez pas certaines restrictions, eh bien vous aurez bientôt des ennuis.
1: Taureau, vous aurez une intuition formidable, ce qui va vous permettre de déjouer certains pièges, notamment au travail.
2: Gémeaux, pour la plupart d'entre vous.

0: Bonjour à tous. Alors aujourd'hui, nous fêtons Ghislain. Que nous réservent les astres?
1: Bélier, tâchez de faire un effort pour mieux équilibrer votre budget. Si vous ne vous imposez pas certaines restrictions, eh bien vous aurez bientôt des ennuis.
0: Taureau, vous aurez une intuition formidable, ce qui va vous permettre de déjouer certains pièges, notamment au travail.
1: Gémeaux, pour la plupart d'entre vous, cette journée sera calme sur le front familial.
0: Cancer, de nouvelles possibilités vont se présenter pour aller plus loin dans une construction d'histoire d'amour.
1: Vous êtes lion et eh bien avec cet aspect de Mars, il aura de fortes chances pour que vous décidiez de consacrer une bonne part de votre énergie à améliorer votre équilibre financier.
0: Vierge, de nombreux obstacles se dresseront sur votre chemin et vous devrez consacrer beaucoup de temps pour les surmonter.
1: Balance, Mercure sera bien aspecté. Voilà qui devrait vous aider à vous équilibrer sur le plan des finances.
0: Scorpion, votre confiance en vous est communicative. Vos proches d'ailleurs seront sous le charme.
1: Sagittaire, vous pourrez mener de front de nombreuses activités sans pour autant négliger votre vie familiale.
0: Capricorne, on vous bouscule. Gardez votre sang-froid.
1: Verseau, eh bien cette fois Pluton influencera votre secteur santé, ce qui vous garantira une recharge permanente en énergie.
0: Enfin, Poisson, vous pourriez voir grand, peut-être trop d'ailleurs. Bonne journée à tous. À demain. Demain, vous penserez bien à fêter Firmin.
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0: 200 devant le lycée Louis-Lapic. Il y régnait une ambiance plutôt pacifiste jusqu'à ce que des casseurs extérieurs au mouvement ne viennent mettre la pagaille en mettant le feu à des poubelles devant la grille. Ils ont même tenté de s'en prendre à ceux qui voulaient les arrêter. C'est l'arrivée de la police et des pompiers qui les fera fuir. Une fois l'incendie maîtrisé, le calme est revenu et les manifestants réclament toujours le remplacement des profs absents, des cours mieux aménagés, la révision de Parcoursup et des locaux décents. Hier, un homme âgé de 89 ans a perdu le contrôle de sa voiture vers 10h à la chapelle devant Bruyères. Son auto a arraché une borne de signalisation avant de finir contre un arbre. Les gendarmes et les pompiers sont intervenus et l'octogénaire a refusé d'être pris en charge par les secours. Suite à l'incendie qui a détruit une bonne partie de la toiture de la mairie de Girbépal, dans la nuit de mercredi à jeudi, un premier état des lieux a été effectué et le bâtiment est inutilisable. Il y a des fissures sur les murs, des pièces ont été inondées par l'eau utilisée par les pompiers. Une famille de 8 personnes avec 5 enfants a dû être relogée. L'école est située en contrebas a pu rouvrir hier matin. La majeure partie des archives de la municipalité ont pu être sauvées et la mairie sera finalement délocalisée dans d'autres locaux qui étaient vacants, en attendant bien sûr la reconstruction. Et d'après les premières constatations, le feu serait dû à un problème électrique. Nous avons appris le décès de Giuseppe Mastroianni, âgé de 86 ans. Ses obsèques sont prévues lundi à 14h30 en l'église des Lois. Décès de Marcel Villemar, né Seguin, âgé de 81 ans. Ses obsèques seront célébrées mardi à 14h30 en l'abbatiale de Remiremont. Aujourd'hui sont célébrées les obsèques de Suzanne Ruher, née Ruher, âgée de 94 ans, à 14h30 en l'église de Gérardmer. Les obsèques de Pierrette Thiria, née André, âgée de 86 ans d'Archette, sont prévues à 14h30 au funérarium d'Arches. Passons au sport avec la Coupe de France de football et dans le cinquième tour, bien plusieurs rencontres prévues pour ce dimanche à 15h, Sanabor-Épinal. L'entente Ramonchamp-Saint-Maurice-Fraisse reçoit Kudzing et puis Vendeuvre affrontera Eloua. Toujours du foot avec la Ligue 2 et hier, Nancy a battu Guingamp 1-0. Le volleyball avec la Ligue A féminine, Saint-Dié affronte Vendeuvre-Nancy aujourd'hui, c'est à 19h30. En hockey sur glace en D1, Épinal affronte Mont-Blanc, c'est aujourd'hui à 18h. En judo dans les championnats du monde, hier, la Française Kayla Issoufi a remporté l'argent dans les moins de 78 kilos. Puis je rappelle aussi que la finale de la Coupe de France de rallye est prévue sur le secteur de Remiremont. Elle va se dérouler du 15 au 17 octobre. La météo pour ce samedi, eh bien après les pluies, il y aura des éclaircies avec 16 degrés au mieux. Dimanche, nuages et éclaircies de 7 à 16 degrés. Du beau soleil est prévu pour lundi et mardi où les températures monteront jusqu'à 19 degrés. Et puis enfin mercredi, soleil, nuages, quelques gouttes également. Et là, les températures iront de 8 à 20 degrés.
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0: De retour dans le V40, le top de Radio des Ballons à la 36e position. C'est tout simplement la première entrée de cette semaine. Avec le retour du rappeur américain Lil Nas X qui prépare activement son prochain album Dream Boy qui devrait sortir pour la fin 2026 ou bien début 2027. Il n'y a pas encore de date précise. En tout cas, le premier single, le voici, World's Greatest.
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Un titre qui avait été à la première place de notre top des fleurs avec Tovlo et Stromae. Ils ont perdu 7 places. Ça descend également de 4 positions pour Zao, les Magic System et Alonso. Mauvais caractère.

0: mauvais caractère là.
1: Et voici le retour d'Ochi avec un tout nouveau titre qui fait son entrée aujourd'hui dans le V40 en 33e position, À ta santé, consentement. Alors c'est un morceau qui fait partie de l'album Bonjour Docteur, et Ochi qui sera en tournée à partir de 2027. En entrée dans le V40.
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1: Madonna avec Dancetaria, elle a perdu 6 places, elle est 32e. Et puis autre star internationale qui arrive dans notre V40, c'est Céline Dion, ex numéro 7 avec Bonjour, Pardon, Merci.

0: Et c'est donc Naïka qui est 30e du top aujourd'hui avec One Track Mind, titre qui avait été numéro 3. Alors tout à l'heure, vous allez pouvoir retrouver un nouvel agenda. Et on poursuit avec les entrées de ce V40 avec en 29e position Muse, accompagné par Ellie Goulding sur le titre Hush. Alors c'est un titre qui fait partie de l'album Wow, un single qui est d'ailleurs le 6e extrait de cet album. Et Muse, eh bien, l'info des derniers jours, c'est que le trio britannique se produira lors de la soirée de clôture des Eurocaines de Belfort. Ce sera leur 5e passage dans ces Eurocaines, qui pour 2027 sont prévus du 2 au 5 juillet.
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1: La vie au pays de Remiremont et sa ceinture, le récital de piano avec Danils Mickiewicz, samedi 10 octobre à 20h30 au Centre culturel. Jeune virtuose de 23 ans, Danils Mickiewicz est originaire de Lettonie. Parmi les nombreuses récompenses nationales et internationales qu'il a reçues, le prix de la meilleure étude de Chopin décerné au concours international d'Épinal en 2025. Les 12 études de Chopin seront d'ailleurs au programme de ce concert, ainsi que des œuvres de Bach, Brahms et de l'un des compositeurs lettons les plus célèbres, Joseph Vitals. Un concert-événement, entrée 20€ pour tous les publics, organisé par Musique à Remiremont avec les concerts classiques d'Épinal. Et il y aura les Marmottines, ce sera le même jour, samedi 10 octobre, de 10h à 11h, médiathèque, un moment tout en douceur autour des livres et des histoires, spécialement pensé pour les enfants de 0 à 3 ans, c'est gratuit. Inscription au 03 29 22 50 01 tout de même. Et toujours à Remiremont, bien sûr, le 14 octobre, les Fables de La Fontaine aux archives municipales. Découvrez une sélection de fables de Jean de La Fontaine parmi les 4 volumes édités à Paris en 1755. Une édition rare et recherchée, conservée dans son cartonnage du XVIIIe siècle et richement illustrée.

0: Je vous rappelle l'exposition Histoire des récompenses agricoles, c'est jusqu'au 7 janvier. À travers cette collection exceptionnelle d'objets d'art, découvrez l'histoire des commissions agricoles, des concours et des distinctions décernées aux agriculteurs les plus méritants jusqu'à la création de l'ordre du mérite agricole en 1883. Entrée libre aux horaires d'ouverture des archives municipales, c'est pour tout public.
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Coco Liodown est entré dans notre dernier V40 et c'est déjà 7 places de gagnées pour Chaka Khan et Sia qui sont 28e. Et on retrouve DC's qui a perdu 12 places pour le titre Maniac.

Parisienne. Allez, dernière entrée de ce V40 en 26e position avec le retour de Marguerite qui nous propose un nouvel extrait de son album Guérir. Voici un peu beaucoup. En entrée dans le V40.

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1: La mairie du Tillou est à la recherche d'un chef de projet bâtiment, urbanisme et patrimoine. Vous travaillerez sous l'autorité de la directrice générale des services et assurez le suivi de projets techniques de la commune. Alors, il faut avoir une formation dans les domaines du bâtiment, génie civil, travaux publics ou aménagement. Avoir également des connaissances en collectivité territoriale et marché public. Le permis B est indispensable. Poste à pourvoir dès que possible. Vous aurez le statut de cadre. Il s'agit là d'un poste en CDI à 35 heures par semaine et vous devez adresser votre candidature avant le 31 octobre à Madame le maire à Place de l'Âtre de Tassigny au Tillou. À Cornimont, il y a un poste de boulanger qui vous est proposé, un poste ouvert aux débutants avec formation CAP, BEP ou équivalent en boulangerie. Il s'agit là d'un CDD, 35 heures par semaine. À Rue-sur-Moselle, on recherche un agent de production avec de l'expérience en menuiserie. Alors, c'est pour une mission intérim d'un mois. C'est un poste à 35 heures par semaine. Il faut avoir au minimum un BEP ou CAP en menuiserie. À Saulsur, entre pain et chocolat, vous propose un poste de boulanger. C'est un CDI à 35 heures par semaine. Et pour candidater, bien sachez que c'est ouvert aux débutants avec formation CAP, BEP ou équivalent boulangerie. À Gérardmer, on vous propose un poste de mécanicien en confection pour une mission intérimaire d'une durée de 8 mois à 35 heures par semaine. Il faut avoir une expérience significative en couture, au moins un an. Les ADMR de Gérardmer sont à la recherche d'aide à domicile. Alors sachez qu'il y a un poste disponible sur Gérardmer et puis un autre poste disponible à Corcieux. Alors c'est un poste qui est ouvert aux débutants. Il faut être titulaire du permis, un poste en CDI à 35 heures par semaine. Sur la commune de Girbamont, il est recherché un conducteur d'engins forestiers. Alors, c'est pour un poste en CDI à 35 heures par semaine. Pour postuler, on vous demande les formations et permis CAPA, BPA, Bac Pro Travaux Forestiers, le CACES R482 catégorie F et le permis B avec un an d'expérience. Un assistant administratif d'assurance est recherché sur Remiremont avec au moins un an d'expérience dans la gestion administrative, formation bac ou équivalent en technique administrative. C'est un CDD à temps partiel, 25 heures par semaine. À Remiremont, on vous propose un poste d'accompagnant éducatif et social pour travailler auprès d'enfants et d'adolescents polyhandicapés. Il faut le diplôme d'accompagnateur éducatif et social ou bien aide médico-psychologique avec un an d'expérience. C'est un CDD à 28 heures par semaine.
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Vous venez d'écouter L'amour est une garce, classé 25e du top de Radio des Ballons. Nous étions avec Vernis Rouge et Joker et ils ont gagné 6 positions. Et maintenant, un ancien numéro 1 du classement, Teddy Swims, Mr. Know It All.

À 11h sur Radio des Ballons, vous allez pouvoir retrouver un nouvel agenda. Puis bien sûr, encore plein de musique à retrouver dans ce classement qui se poursuit jusqu'à 12h30. En découverte, eh bien, je vous propose le groupe Web, originaire de la scène bordelaise. C'est un quatuor. Alors, ils ont déjà sorti un EP intitulé Poupée Parfaite. D'ailleurs, le titre Poupée Parfaite est déjà passé sur Radio des Ballons plusieurs fois. Et donc, c'est un tout nouveau single que je vous propose, Dernière Cigarette.

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0: à 17h. Et puis toujours avec Octobre Rose pour ce samedi, rendez-vous là encore à la salle Omnisport du Tio avec le club de badminton qui vous propose la deuxième édition de la Fluo Pink Night. C'est pour les adultes, une entrée à 5€ avec dress code Rose Fluo. Vous allez pouvoir jouer de 19h jusqu'à 1h. Inscription par SMS au 06 37 85 02 77. Il y aura également buvette et petite restauration avec le Nid Bar en accès libre. Avec la paroisse Ozanam, il y a des messes, c'est prévu pour ce week-end. Samedi, rendez-vous à 18h, église de Bussan. Et dimanche à 10h, église de Rue. Une exposition artistique vous est proposée ce week-end au centre socio-culturel de Rue. Exposition de peinture, sculpture, photographie et autres techniques. Samedi de 14h à 18h et dimanche de 10h à midi et de 14h à 18h. Un thé dansant vous est proposé ce dimanche avec les variétés Outillo. Ce sera à partir de 14h30 avec Olivier Rognon. Le relais petite enfance de la communauté de communes des Ballons des Hauts-de-Vosges fête ses 10 ans le mercredi 14 octobre à la médiathèque du Tio, salle Cécile Valence, avec de nombreux événements tout au long de la journée. Ça commencera dès 9h avec jusqu'à midi un atelier poterie. De 10h à midi, la ludothèque Vivre en jeu pour essayer pas mal de jeux. Le RPE raconté par les élus et les partenaires de 11h30 à 12h30. Jeux et ateliers dans l'après-midi. Un spectacle avec la compagnie des fées du logis, puis enfin goûter et gâteaux d'anniversaire. La cantine scolaire à Fraisse-sur-Moselle fête ses 100 ans le vendredi 16 octobre. Rendez-vous à la cantine à 16h30 et découvrez l'exposition 100 ans de souvenirs à table. Visitez également la cantine pour découvrir les coulisses d'aujourd'hui. 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

La 23e place du V40 est occupée par Adela avec son titre Ain't in LA qui progresse de 4 positions. Ça monte également pour Christophe Maé, c'est encore 7 places de mieux pour son tout nouveau titre « Il n'y a que de l'amour chez toi ».

Vous êtes dans le V40, le top de Radio des Ballons. Raphaël pour vous accompagner jusqu'à midi et demi. Et on va changer de style puisque après Christophe Maé, je vous propose de retrouver maintenant Benjamin Ingrosso qui est 21e. Il a gagné 4 positions avec son nouveau titre « Waste My Time ».

Il est 20e aujourd'hui et il avait été numéro 1 sur ce morceau. Il y avait Carol J avec Bruno Mars et ils ont perdu 4 places. Ça monte pour Dove Cameron à 5 positions de gagné avec When in Rome.

Self Aware, c'est un titre qui s'était classé premier du top de Radio des Ballons, interprété bien sûr par Tamper Sealy. Aujourd'hui, 18e. Le nouveau Joker vient de gagner 6 places, Joker accompagné par Linema sur le morceau Nouméa.

Et avec le titre Opinel, vous aurez certainement reconnu la voix du Belge Pierre Demar, 16e du V40, avec 5 places de gagné. James Blunt, eh bien, on l'écoute avec 7 positions de perdu, Taste Like Summer.

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1: Nos coups de cœur télévisés en ce samedi étaient fin à 21h10. The Voice Kids, présenté par Nikos Aliagas. L'aventure touche déjà à sa fin. L'heure de la grande finale a sonné. Les 8 jeunes talents finalistes, 2 par équipe, montant une dernière fois sur scène avec un rêve en tête, remporter cette 12e saison. Ça continuera après à 23h30, ce sera la suite tout simplement. Eh bien, c'est France 5 qui propose traditionnellement le samedi Échappée Belle et Jérôme Pitorin vous emmène au Maroc, la vallée des roses. Il explore le sud du Maroc entre Haute Atlas, désert et oasis pour découvrir une contrée à la fois spectaculaire et intime où les grandes routes côtoient encore des territoires méconnus au fil du parcours. Il découvre la vallée des roses, Ouarzazate, et les oasis de l'anti-Atlas. À 22h40, cette fois c'est une rediffusion, c'est Sophie Jolivard qui nous emmène au Pays Basque, de village en village, de Guétari au village d'Espelette, en passant par Sarre et le train de la Rune. Et toujours à la télévision, et ce soir, c'est Arte avec François d'Assise, l'exigence de la foi de Stéphane Ludwig. 800 ans après la mort, François d'Assise demeure l'une des figures les plus populaires de la chrétienté. Fils d'un riche marchand, il grandit à Assise, petite ville du centre de l'Italie, dans une Europe du XIIIe siècle, en pleine transformation sociale et économique. Après une profonde crise spirituelle, il renonce à ses biens. Et à 22h25, le monde des croyances, la nature humaine, face à la peur, à la mort, au chaos et aux questions sur le sens de la vie, la foi s'est imposée. Dieu, esprit et gourou, ce sera à 23h15, c'est une autre histoire. Du sport évidemment sur l'équipe avec la Ligue des Nations, 3e journée, et Multiplex, le groupe A3 est en action ce samedi. Bonne soirée télé.

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1: L'actualité de ce samedi. Les lycéens ont de nouveau manifesté hier à Épinal. Ils étaient environ 200 devant le lycée Louis-Lapic. Il y régnait une ambiance plutôt pacifiste jusqu'à ce que des casseurs extérieurs au mouvement ne viennent mettre la pagaille en mettant le feu à des poubelles devant la grille. Ils ont même tenté de s'en prendre à ceux qui voulaient les arrêter. C'est l'arrivée de la police et des pompiers qui les fera fuir. Une fois l'incendie maîtrisé, le calme est revenu et les manifestants réclament toujours le remplacement des profs absents, des cours mieux aménagés, la révision de Parcoursup et des locaux décents. Hier, un homme âgé de 89 ans a perdu le contrôle de sa voiture vers 10h à la chapelle de Vambrouillère. Son auto a arraché une borne de signalisation avant de finir contre un arbre. Les gendarmes et les pompiers sont intervenus et l'octogénaire a refusé d'être pris en charge par les secours. Suite à l'incendie qui a détruit une bonne partie de la toiture de la mairie de Girbépal, dans la nuit de mercredi à jeudi, un premier état des lieux a été effectué et le bâtiment est inutilisable. Il y a des fissures sur les murs, des pièces ont été inondées par l'eau utilisée par les pompiers. Une famille de 8 personnes avec 5 enfants a dû être relogée. L'école située en contrebas a pu rouvrir hier matin. La majeure partie des archives de la municipalité ont pu être sauvées et la mairie sera finalement délocalisée dans d'autres locaux qui étaient vacants, en attendant bien sûr la reconstruction. Et d'après les premières constatations, le feu serait dû à un problème électrique. Nous avons appris le décès de Giuseppe Mastroianni, âgé de 86 ans. Ses obsèques sont prévues lundi à 14h30 en l'église des Lois. Décès de Marcel Villemar, né Seguin, âgé de 81 ans. Ses obsèques seront célébrées mardi à 14h30 en l'abbatiale de Remiremont. Aujourd'hui sont célébrées les obsèques de Suzanne Ruher, née Ruher, âgée de 94 ans, à 14h30 en l'église de Gérardmer. Les obsèques de Pierrette Thiria, née André, âgée de 86 ans d'Archette, sont prévues à 14h30 au funérarium d'Arches. Passons au sport avec la Coupe de France de football et dans le cinquième tour, bien plusieurs rencontres prévues pour ce dimanche à 15h, Sanabor-Épinal. L'entente Ramonchamp-Saint-Maurice-Fraisse reçoit Kudzing et puis Vendeuvre affrontera Eloua. Toujours du foot avec la Ligue 2 et hier, Nancy a battu Guingamp 1-0. Le volleyball avec la Ligue A féminine, Saint-Dié affronte Vendeuvre-Nancy aujourd'hui, c'est à 19h30. En hockey sur glace en D1, Épinal affronte Mont-Blanc, c'est aujourd'hui à 18h. En judo dans les championnats du monde, hier, la Française Kayla Issoufi a remporté l'argent dans les moins de 78 kilos. Puis je rappelle aussi que la finale de la Coupe de France de rallye est prévue sur le secteur de Remiremont. Elle va se dérouler du 15 au 17 octobre. La météo pour ce samedi, eh bien après les pluies, il y aura des éclaircies avec 16 degrés au mieux. Dimanche, nuages et éclaircies de 7 à 16 degrés. Du beau soleil est prévu pour lundi et mardi où les températures monteront jusqu'à 19 degrés. Et puis enfin mercredi, soleil, nuages, quelques gouttes également. Et là, les températures iront de 8 à 20 degrés.
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une nouvelle fois dans vos salles vosgiennes, un programme riche et varié avec tout d'abord à la MCL de Gérard May la comédie L'Invitation réalisée par Olivia Wilde sur un scénario de Rashida Jones et Will McCormack. Alors côté casting, on y retrouve Seth Rogen, Olivia Wilde et Penelope Cruz. L'histoire suit Angela et Joe, un couple sans histoire qui invite à dîner leur nouveau voisin du dessus, mais la soirée tourne rapidement au chaos et fait voler en éclats toute leur certitude, une comédie grinçante à découvrir. En double programmation au cinéma du Casino de Gérard May, au Majestic de Remiremont, le film Heart of a Beast, réalisé par David Ayer, de l'action programme avec en tête d'affiche Brad Pitt qui donne la réplique à J.K. Simmons et Alex Poatan Pereira. Le film suit un ancien des forces spéciales plongé dans l'enfer glacé de l'Alaska après un crash d'avion. Il est seul avec son chien Odin et ils vont devoir lutter face à une nature impitoyable pour survivre. Un spectacle haletant. C'est à l'entracte de Vanier que vous retrouverez la comédie dramatique La vie d'une femme, réalisée par Charline Bourgeois-Taquet, portée par un superbe trio réuni autour de Léa Drucker, Mélanie Thierry et Charles Berling. Le film suit Gabrielle, une chef de service hospitalier totalement absorbée par son métier. Et lorsqu'une romancière s'immerge dans son service pour un livre, son quotidien méthodique est bouleversé. Elle laisse place à l'imprévu. Et d'après les premières réactions, bien c'est un film plein de sensibilité. Au grand écran à la Bresse, Cap sur l'Oregon de 1933 avec Les Contrebandiers, un thriller d'aventure signé Patrick McKinley, porté à l'écran par Ethan Hawke et Russell Crowe, deux grands acteurs donc. Le film retrace le destin de Samuel Murphy, un père endeuillé envoyé dans un camp de travail pour revoir sa fille. Il accepte une périlleuse mission de contrebande d'or au cœur d'une nature sauvage. C'est un récit de survie sous haute tension. Et puis on retourne au Majestic de Remiremont pour une sortie à voir en famille, Du Cobu et le fantôme de Saint-Potache, réalisé par Elise Moon, comme d'autres volets d'ailleurs de cette saga. Elise Moon, Charles Garnier-Naslin et Millican sont à l'affiche. Et en pleine période d'Halloween, le professeur Latouche emménage dans une maison hantée par le fantôme d'Anatole, le plus grand cancre de l'histoire. Une comédie drôle, idéale donc pour les plus jeunes, mais aussi pour les plus vieux, pourquoi pas. 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
1: La vie au pays de Remiremont et sa ceinture, le récital de piano avec Danils Mikiewicz, samedi 10 octobre à 20h30 au Centre culturel. Jeune virtuose de 23 ans, Danils Mikiewicz est originaire de Lettonie. Parmi les nombreuses récompenses nationales et internationales qu'il a reçues, le prix de la meilleure étude de Chopin décerné au concours international d'Épinal en 2025. Les 12 études de Chopin seront d'ailleurs au programme de ce concert, ainsi que des œuvres de Bach, Brahms et de l'un des compositeurs lettons les plus célèbres, Joseph Vitals. Un concert-événement, entrée 20 euros pour tous les publics, organisé par Musique à Remiremont avec les concerts classiques d'Épinal. Et il y aura les Marmottines, ce sera le même jour, samedi 10 octobre, de 10h à 11h, médiathèque, un moment tout en douceur autour des livres et des histoires, spécialement pensé pour les enfants de 0 à 3 ans, c'est gratuit. Inscription au 03 29 22 50 0 1 tout de même. Et toujours à Remiremont, bien sûr, le 14 octobre, les Fables de La Fontaine aux archives municipales découvrent une sélection de fables de Jean de La Fontaine parmi les 4 volumes édités à Paris en 1755, une édition rare et recherchée, conservée dans son cartonnage du XVIIIe siècle et richement illustrée de 276 gravures d'après

0: communale. Je vous rappelle l'exposition Histoire des récompenses agricoles, c'est jusqu'au 7 janvier. À travers cette collection exceptionnelle d'objets d'art, découvrez l'histoire des comices agricoles, des concours et des distinctions décernées aux agriculteurs les plus méritants jusqu'à la création de l'Ordre du Mérite Agricole en 1883. Entrée libre aux horaires d'ouverture des archives municipales, c'est pour tout public.
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1: La vie au pays de Remiremont et sa ceinture, le récital de piano avec Danils Mikiewicz, samedi 10 octobre à 20h30 au Centre culturel. Jeune virtuose de 23 ans, Danils Mikiewicz est originaire de Lettonie. Parmi les nombreuses récompenses nationales et internationales qu'il a reçues, le prix de la meilleure étude de Chopin décerné au concours international d'Épinal en 2025. Les 12 études de Chopin seront d'ailleurs au programme de ce concert, ainsi que des œuvres de Bach, Brahms et de l'un des compositeurs lettons les plus célèbres, Joseph Vitals. Un concert-événement, entrée 20€ pour tous les publics, organisé par Musique à Remiremont avec les concerts classiques d'Épinal. Et il y aura les Marmottines, ce sera le même jour, samedi 10 octobre, de 10h à 11h, médiathèque, un moment tout en douceur autour des livres et des histoires, spécialement pensé pour les enfants de 0 à 3 ans, c'est gratuit. Inscription au 03 29 22 50 01 tout de même. Et toujours à Remiremont, bien sûr, le 14 octobre, les Fables de La Fontaine aux archives municipales. Découvrez une sélection de fables de Jean de La Fontaine parmi les 4 volumes édités à Paris en 1755. Une édition rare et recherchée, conservée dans son cartonnage du XVIIIe siècle et richement illustrée de 276 gravures. D'après les dessins de Jean-Baptiste Oudry. C'est gratuit pour les enfants de 5 à 8 ans, accompagnés d'un adulte quand même. Inscription 03 29 62 59 04, organisée par la ville de Remiremont. Et le toujours samedi 10 octobre maintenant, création de marque-pages pour les adultes et à 17h pour les enfants de plus de 8 ans à la médiathèque. Participez à cet atelier créatif proposé par Créamus et confectionnez votre propre marque-page. C'est gratuit à partir de 8 ans, organisé par la médiathèque intercommunale. Je vous rappelle l'exposition Histoire des récompenses agricoles, c'est jusqu'au 7 janvier. À travers cette collection exceptionnelle d'objets d'art, découvrez l'histoire des comices agricoles, des concours et des distinctions décernées aux agriculteurs les plus méritants jusqu'à la création de l'Ordre du Mérite Agricole en 1883. Entrée libre aux horaires d'ouverture des archives municipales, c'est pour tout public.
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1: La mairie du Thiot est à la recherche d'un chef de projet bâtiment, urbanisme et patrimoine. Vous travaillerez sous l'autorité de la directrice générale des services et assurez le suivi de projets techniques de la commune. Alors, il faut avoir une formation dans les domaines du bâtiment, génie civil, travaux publics ou aménagement. Avoir également des connaissances en collectivité territoriale et marché public. Le permis B est indispensable. Poste à pourvoir dès que possible, vous aurez le statut de cadre. Il s'agit là d'un poste en CDI à 35 heures par semaine et vous devez adresser votre candidature avant le 31 octobre à Madame le maire à place de l'âtre de Tassigny au Thiot. À Cornimont, il y a un poste de boulanger qui vous est proposé, un poste ouvert aux débutants avec formation CAP, BEP ou équivalent en boulangerie. Il s'agit là d'un CDD, 35 heures par semaine. À Rue-sur-Moselle, on recherche un agent de production avec de l'expérience en menuiserie. Alors, c'est pour une mission intérim d'un mois. C'est un poste à 35 heures par semaine. Il faut avoir au minimum un BEP ou CAP en menuiserie. À Saulsure, entre pain et chocolat, vous propose un poste de boulanger. C'est un CDI à 35 heures par semaine. Et pour candidater, bien sachez que c'est ouvert aux débutants avec formation CAP, BEP ou équivalent en boulangerie. À Gérardmer, on vous propose un poste de mécanicien en confection pour une mission intérimaire d'une durée de 8 mois à 35 heures par semaine. Il faut avoir une expérience significative en couture au moins un an. Les ADMR de Gérardmer sont à la recherche d'aide à domicile. Alors sachez qu'il y a un poste disponible sur Gérardmer et puis un autre poste disponible à Corcieux. Alors c'est un poste qui est ouvert aux débutants. Il faut être titulaire du permis, un poste en CDI à 35 heures par semaine. Sur la commune de Girbamont, il est recherché un conducteur d'engins forestiers. Alors, c'est pour un poste en CDI à 35 heures par semaine. Pour postuler, on vous demande les formations et permis CAPA, BPA, Bac Pro Travaux Forestiers, le CACES R482 catégorie F et le permis B avec un an d'expérience. Un assistant administratif d'assurance est recherché sur Remiremont avec au moins un an d'expérience dans la gestion administrative, formation bac ou équivalent en technique administrative. C'est un CDD à temps partiel, 25 heures par semaine. À Remiremont, on vous propose un poste d'accompagnant éducatif et social pour travailler auprès d'enfants et d'adolescents polyhandicapés. Il faut le diplôme d'accompagnateur éducatif et social ou bien aide médico-psychologique avec un an d'expérience. C'est un CDD à 28 heures par semaine.
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0: une nouvelle fois dans vos salles vosgiennes, un programme riche et varié avec tout d'abord à la MCL de Gérard May la comédie L'Invitation réalisée par Olivia Wilde sur un scénario de Rashida Jones et Will McCormack. Alors côté casting, on y retrouve Seth Rogen, Olivia Wilde et Penelope Cruz. L'histoire suit Angela et Joe, un couple sans histoire qui invite à dîner leur nouveau voisin du dessus, mais la soirée tourne rapidement au chaos et fait voler en éclats toute leur certitude, une comédie grinçante à découvrir. En double programmation au cinéma du Casino de Gérard May, au Majestic de Remiremont, le film Heart of a Beast, réalisé par David Ayer, de l'action programme avec en tête d'affiche Brad Pitt qui donne la réplique à J.K. Simmons et Alex Poatan Pereira. Le film suit un ancien des forces spéciales plongé dans l'enfer glacé de l'Alaska après un crash d'avion. Il est seul avec son chien Odin et ils vont devoir lutter face à une nature impitoyable pour survivre. Un spectacle haletant. C'est à l'entracte de Vanier que vous retrouverez la comédie dramatique La vie d'une femme, réalisée par Charline Bourgeois-Taquet, portée par un superbe trio réuni autour de Léa Drucker, Mélanie Thierry et Charles Berling. Le film suit Gabrielle, une chef de service hospitalier totalement absorbée par son métier. Et lorsqu'une romancière s'immerge dans son service pour un livre, son quotidien méthodique est bouleversé. Elle laisse place à l'imprévu. Et d'après les premières réactions, bien c'est un film plein de sensibilité. Au grand écran à la Bresse, Cap sur l'Oregon de 1933 avec Les Contrebandiers. Un thriller d'aventure signé Patrick McKinley, porté à l'écran par Ethan Hawke et Russell Crowe, deux grands acteurs donc. Le film retrace le destin de Samuel Murphy, un père endeuillé envoyé dans un camp de travail pour revoir sa fille. Il accepte une périlleuse mission de contrebande d'or au cœur d'une nature sauvage. C'est un récit de survie sous haute tension. Et puis on retourne au Majestic de Remiremont pour une sortie à voir en famille, Du Cobu et le fantôme de Saint-Potache, réalisé par Elise Moon, comme d'autres volets d'ailleurs de cette saga. Elise Moon, Charles Garnier-Nasselin et Émilie Caen sont à l'affiche. Et en pleine période d'Halloween, le professeur Latouche emménage dans une maison hantée par le fantôme d'Anatole, le plus grand cancre de l'histoire. Une comédie drôle, idéale donc pour les plus jeunes, mais aussi pour les plus vieux, pourquoi pas. Et puis n'oubliez pas de cocher dans vos agendas à la MCL de Gérard May, le Festival Graine d'Étoiles, 19e édition du Festival du film jeune public, qui est prévu du 12 au 30 octobre. 28 films au programme, des avant-premières, des ateliers ludiques pour toute la famille. Vous retrouverez toutes les infos pratiques sur grainedetoiles.com.
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1: Nos coups de cœur télévisés en ce samedi, TF1 à 21h10, The Voice Kids, présenté par Nikos Aliagas. L'aventure touche déjà à sa fin. L'heure de la grande finale a sonné. Les 8 jeunes talents finalistes, 2 par équipe, montant d'une dernière fois sur scène avec un rêve en tête, remporter cette 12e saison. Ça continuera après à 23h30, ce sera la suite tout simplement. Eh bien, c'est France 5 qui propose traditionnellement le samedi Échappée Belle et Jérôme Pitorin vous emmène au Maroc, la vallée des roses. Il explore le sud du Maroc entre Haut Atlas, désert et oasis pour découvrir une contrée à la fois spectaculaire et intime où les grandes routes côtoient encore des territoires méconnus au fil du parcours. Il découvre la vallée des roses, Ouarzazat, et les oasis de l'anti-Atlas. À 22h40, cette fois c'est une rediffusion, c'est Sophie Jolivard qui nous emmène au Pays Basque, de village en village, de Guétari au village d'Espelette, en passant par Sarre et le train de la Rune. Et toujours à la télévision, et ce soir, c'est Arte avec François d'Assise, l'exigence de la foi, de Stéphane Ludwig. 800 ans après la mort, François d'Assise demeure l'une des figures les plus populaires de la chrétienté. Fils d'un riche marchand, il grandit à Assise, petite ville du centre de l'Italie, dans une Europe du XIIIe siècle, en pleine transformation sociale et économique. Après une profonde crise spirituelle, il renonce à ses biens. Et à 22h25, le monde des croyances, la nature humaine, face à la peur, à la mort, au chaos et aux questions sur le sens de la vie, la foi s'est imposée. Dieu, esprit et gourou, ce sera à 23h15, c'est une autre histoire. Du sport évidemment sur l'équipe avec la Ligue des Nations, 3e journée, et Multiplex, le groupe A3 est en action ce samedi. Bonne soirée télé.

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2: La vie au pays de Remiremont et sa ceinture, le récital de piano avec Danils Mikevic, samedi 10 octobre à 20h30 au Centre culturel. Jeune virtuose de 23 ans, Danils Mikevic est originaire de Lettonie. Parmi les nombreuses récompenses nationales et internationales qu'il a reçues, le prix de la meilleure étude de Chopin décerné au concours international d'Épinal en 2025. Les 12 études de Chopin seront d'ailleurs au programme de ce concert, ainsi que des œuvres de Bach, Brahms et de l'un des compositeurs lettons les plus célèbres, Joseph Vitals. Un concert-événement, entrée 20€ pour tous les publics, organisé par Musique à Remiremont avec les concerts classiques d'Épinal. Et il y aura les Marmottines, ce sera le même jour, samedi 10 octobre, de 10h à 11h, médiathèque, un moment tout en douceur autour des livres et des histoires, spécialement pensé pour les enfants de 0 à 3 ans, c'est gratuit. Inscription au 03 29 22 50 01 tout de même. Et toujours à Remiremont, bien sûr, le 14 octobre, les Fables de La Fontaine aux archives municipales. Découvrez une sélection de fables de Jean de La Fontaine parmi les 4 volumes édités à Paris en 1755. Une édition rare et recherchée, conservée dans son cartonnage du XVIIIe siècle et richement illustrée de 276 gravures. D'après les dessins de Jean-Baptiste Oudry. C'est gratuit pour les enfants de 5 à 8 ans, accompagnés d'un adulte quand même. Inscription 03 29 62 59 04, organisée par la ville de Remiremont. Et le tour samedi 10 octobre maintenant, création de marque-page pour les adultes et à 17h pour les enfants de plus de 8 ans à la médiathèque. Participez à cet atelier créatif proposé par Créamus et confectionnez votre propre marque-page. C'est gratuit à partir de 8 ans, organisé par la médiathèque intercommunale. Je vous rappelle l'exposition Histoire des récompenses agricoles, c'est jusqu'au 7 janvier. À travers cette collection exceptionnelle d'objets d'art, découvrez l'histoire des comices agricoles, des concours et des distinctions décernées aux agriculteurs les plus méritants jusqu'à la création de l'Ordre du Mérite Agricole en 1883. Entrée libre aux horaires d'ouverture des archives municipales, pour tout public.
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1: La vie au pays de Remiremont et sa ceinture, le récital de piano avec Danils Mickiewicz, samedi 10 octobre à 20h30 au Centre culturel. Jeune virtuose de 23 ans, Danils Mickiewicz est originaire de Lettonie. Parmi les nombreuses récompenses nationales et internationales qu'il a reçues, le prix de la meilleure étude de Chopin décerné au concours international d'Épinal en 2025. Les 12 études de Chopin seront d'ailleurs au programme de ce concert, ainsi que des œuvres de Bach, Brahms et de l'un des compositeurs lettons les plus célèbres, Joseph Vitals. Un concert-événement, entrée 20 euros pour tous les publics, organisé par Musique à Remiremont avec les concerts classiques d'Épinal. Et il y aura les Marmottines, ce sera le même jour, samedi 10 octobre, de 10h à 11h, médiathèque, un moment tout en douceur autour des livres et des histoires, spécialement pensé pour les enfants de 0 à 3 ans, c'est gratuit. Inscription au 03 29 22 50 01 tout de même. Et toujours à Remiremont, bien sûr, le 14 octobre, les Fables de La Fontaine aux archives municipales. Découvrez une sélection de fables de Jean de La Fontaine parmi les 4 volumes édités à Paris en 1755. Une édition rare et recherchée, conservée dans son cartonnage du XVIIIe siècle et richement illustrée de 276 gravures. D'après les dessins de Jean-Baptiste Oudry. C'est gratuit pour les enfants de 5 à 8 ans, accompagnés d'un adulte quand même. Inscription au 03 29 62 59 04, organisé par la ville de Remiremont. Et le tour samedi 10 octobre maintenant, création de marque-pages pour les adultes et à 17h pour les enfants de plus de 8 ans à la médiathèque. Participez à cet atelier créatif proposé par Créamus et confectionnez votre propre marque-page. C'est gratuit à partir de 8 ans, organisé par la médiathèque intercommunale. Je vous rappelle l'exposition Histoire des récompenses agricoles, c'est jusqu'au 7 janvier. À travers cette collection exceptionnelle d'objets d'art, découvrez l'histoire des comices agricoles, des concours et des distinctions décernées aux agriculteurs les plus méritants jusqu'à la création de l'ordre du mérite agricole en 1883. Entrée libre aux horaires d'ouverture des archives municipales, pour tout public.
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0: Claude Vanly, je suis sur Radio des Ballons, ça pète le feu.
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2: L'actualité de ce samedi. Les lycéens ont de nouveau manifesté hier à Épinal. Ils étaient environ 200 devant le lycée Louis-Lapic. Il y régnait une ambiance plutôt pacifiste jusqu'à ce que des casseurs extérieurs au mouvement ne viennent mettre la pagaille en mettant le feu à des poubelles devant la grille. Ils ont même tenté de s'en prendre à ceux qui voulaient les arrêter. C'est l'arrivée de la police et des pompiers qui les fera fuir. Une fois l'incendie maîtrisé, le calme est revenu et les manifestants réclament toujours le remplacement des profs absents, des cours mieux aménagés, la révision de Parcoursup et des locaux décents. Hier, un homme âgé de 89 ans a perdu le contrôle de sa voiture vers 10h à la chapelle de Vambrouillère. Son auto a arraché une borne de signalisation avant de finir contre un arbre. Les gendarmes et les pompiers sont intervenus et l'octogénaire a refusé d'être pris en charge par les secours. Suite à l'incendie qui a détruit une bonne partie de la toiture de la mairie de Gerbépal, dans la nuit de mercredi à jeudi, un premier état des lieux a été effectué et le bâtiment est inutilisable. Il y a des fissures sur les murs, des pièces ont été inondées par l'eau utilisée par les pompiers. Une famille de 8 personnes avec 5 enfants a dû être relogée. L'école est située en contrebas a pu rouvrir hier matin. La majeure partie des archives de la municipalité ont pu être sauvées et la mairie sera finalement délocalisée dans d'autres locaux qui étaient vacants, en attendant bien sûr la reconstruction. Et d'après les premières constatations, le feu serait dû à un problème électrique. Nous avons appris le décès de Giuseppe Mastroianni, âgé de 86 ans. Ses obsèques sont prévues lundi à 14h30 en l'église des Lois. Décès de Marcel Villemar, né Seguin, âgé de 81 ans. Ses obsèques seront célébrées mardi à 14h30 en l'abbatiale de Remiremont. Aujourd'hui sont célébrées les obsèques de Suzanne Ruher, née Ruher, âgée de 94 ans, à 14h30 en l'église de Gérardmer. Les obsèques de Pierrette Thiria, née André, âgée de 86 ans d'Archette, sont prévues à 14h30 au funérarium d'Arches. Passons au sport avec la Coupe de France de football et dans le cinquième tour, bien plusieurs rencontres prévues pour ce dimanche à 15h, Sanabor-Épinal. L'entente Ramonchamp-Saint-Maurice-Fraisse reçoit Kudzing et puis Vendeuvre affrontera Eloua. Toujours du foot avec la Ligue 2 et hier, Nancy a battu Guingamp 1-0. Le volleyball avec la Ligue A féminine, Saint-Dié affronte Vendeuvre-Nancy aujourd'hui, c'est à 19h30. En hockey sur glace en D1, Épinal affronte Mont-Blanc, c'est aujourd'hui à 18h. En judo dans les championnats du monde, hier, la Française Kayla Issoufi a remporté l'argent dans les moins de 78 kilos. Puis je rappelle aussi que la finale de la Coupe de France de rallye est prévue sur le secteur de Remiremont. Elle va se dérouler du 15 au 17 octobre. La météo pour ce samedi, eh bien après les pluies, il y aura des éclaircies avec 16 degrés au mieux. Dimanche, nuages et éclaircies de 7 à 16 degrés. Du beau soleil est prévu pour lundi et mardi où les températures monteront jusqu'à 19 degrés. Et puis enfin mercredi, soleil, nuages, quelques gouttes également. Et là, les températures iront de 8 à 20 degrés.

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1: La mairie du Tillau est à la recherche d'un chef de projet bâtiment, urbanisme et patrimoine. Vous travaillerez sous l'autorité de la directrice générale des services et assurez le suivi de projets techniques de la commune. Alors, il faut avoir une formation dans les domaines du bâtiment, génie civil, travaux publics ou aménagement, avoir également des connaissances en collectivité territoriale et marché public. Le permis B est indispensable. Poste à pourvoir dès que possible. Vous aurez le statut de cadre. Il s'agit là d'un poste en CDI à 35 heures par semaine et vous devez adresser votre candidature avant le 31 octobre à Madame le maire à Place de l'Âtre de Tassigny au Tillau. À Cornimont, il y a un poste de boulanger qui vous est proposé, un poste ouvert aux débutants avec formation CAP, BEP ou équivalent en boulangerie. Il s'agit là d'un CDD, 35 heures par semaine. À Rue

0: Moselle. On recherche un agent de production avec de l'expérience en menuiserie. Alors, c'est pour une mission intérim d'un mois. C'est un poste à 35 heures par semaine. Il faut avoir au minimum un BEP ou CAP en menuiserie. À Saulsur, entre pain et chocolat, vous propose un poste de boulanger. C'est un CDI à 35 heures par semaine. Et pour candidater, bien sachez que c'est ouvert aux débutants avec formation CAP, BEP ou équivalent en boulangerie. À Gérardmer, on vous propose un poste de mécanicien en confection pour une mission intérimaire d'une durée de 8 mois à 35 heures par semaine. Il faut avoir une expérience significative en couture, au moins un an. Les ADMR de Gérardmer sont à la recherche d'aide à domicile. Alors sachez qu'il y a un poste disponible sur Gérardmer et puis un autre poste disponible à Corcieux. Alors c'est un poste qui est ouvert aux débutants. Il faut être titulaire du permis, un poste en CDI à 35 heures par semaine. Sur la commune de Girbamont, il est recherché un conducteur d'engins forestiers. Alors, c'est pour un poste en CDI à 35 heures par semaine. Pour postuler, on vous demande les formations et permis CAPA, BPA, Bac Pro Travaux Forestiers, le CACES R482 catégorie F et le permis B avec un an d'expérience. Un assistant administratif d'assurance est recherché sur Remiremont avec au moins un an d'expérience dans la gestion administrative, formation bac ou équivalent en technique administrative. C'est un CDD à temps partiel, 25 heures par semaine. À Remiremont, on vous propose un poste d'accompagnant éducatif et social pour travailler auprès d'enfants et d'adolescents polyhandicapés. Il faut le diplôme d'accompagnateur éducatif et social ou bien aide médico-psychologique avec un an d'expérience. C'est un CDD à 28 heures par semaine.
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1: La vie au pays de Remiremont et sa ceinture, le récital de piano avec Danils Mickiewicz, samedi 10 octobre à 20h30 au Centre culturel. Jeune virtuose de 23 ans, Danils Mickiewicz est originaire de Lettonie. Parmi les nombreuses récompenses nationales et internationales qu'il a reçues, le prix de la meilleure étude de Chopin décerné au concours international d'Épinal en 2025. Les 12 études de Chopin seront d'ailleurs au programme de ce concert, ainsi que des œuvres de Bach, Brahms et de l'un des compositeurs lettons les plus célèbres, Joseph Vitals. Un concert-événement, entrée 20 euros pour tous les publics, organisé par Musique à Remiremont avec les concerts classiques d'Épinal. Et il y aura les Marmottines, ce sera le même jour, samedi 10 octobre, de 10h à 11h, médiathèque, un moment tout en douceur autour des livres et des histoires, spécialement pensé pour les enfants de 0 à 3 ans, c'est gratuit. Inscription au 03 29 22 50 01 tout de même. Et toujours à Remiremont, bien sûr, le 14 octobre, les Fables de La Fontaine aux archives municipales. Découvrez une sélection de fables de Jean de La Fontaine parmi les 4 volumes édités à Paris en 1755. Une édition rare et recherchée, conservée dans son cartonnage du XVIIIe siècle et richement illustrée de 276 gravures. D'après les dessins de Jean-Baptiste Oudry. C'est gratuit pour les enfants de 5 à 8 ans, accompagnés d'un adulte quand même. Inscription 03 29 62 59 04, organisée par la ville de Remiremont. Et le tour au samedi 10 octobre maintenant, création de marque-page pour les adultes et à 17h pour les enfants de plus de 8 ans à la médiathèque. Participez à cet atelier créatif proposé par Créamus et confectionnez votre propre marque-page. C'est gratuit à partir de 8 ans, organisé par la médiathèque intercommunale. Je vous rappelle l'exposition Histoire des récompenses agricoles, c'est jusqu'au 7 janvier. À travers cette collection exceptionnelle d'objets d'art, découvrez l'histoire des comices agricoles, des concours et des distinctions décernées aux agriculteurs les plus méritants jusqu'à la création de l'ordre du mérite agricole en 1883. Entrée libre aux horaires d'ouverture des archives municipales, pour tout public.
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0: à tous, vous êtes sur Résonance FM pour le direct du mercredi matin. L'émission cinéma avec Francis. Salut Francis.
1: Salut Eric et bonjour à toutes et à tous.
0: Une émission que vous pouvez réécouter le vendredi à 17h en podcast sur notre site résonance-fm.com ou dans la vallée de la Moselle, au Thio sur Radio des Ballons le jeudi soir à 20h, à Remiremont sur Radio des Ballons le samedi soir à 20h. Et Francis, on va parler des sorties de cette semaine.
1: Eh oui, les sorties de cette semaine. On va commencer tout de suite par ce film qui s'appelle Heart of the Beast, le cœur de la bête. Film d'action, film d'aventure de Monsieur David Ayer. 14e réalisation pour celui qui a déjà tourné pour un film comme Suicide Squad ou Fury déjà, qui se passe pendant la Deuxième Guerre mondiale avec Brad Pitt déjà. Ici, dans les rôles, donc Brad Pitt, J.K. Simmons et Anna Lambeau. L'histoire, après un terrible crash d'avion, James Belmont, ancien des forces spéciales, se retrouve perdu au cœur de l'Alaska avec son chien Odin. Depuis toujours à ses côtés, livrés à eux-mêmes, dans une nature aussi magnifique qu'impitoyable, ils devront puiser dans leurs dernières forces pour survivre ensemble. Voilà pour ce film d'aventure qui a été tourné en Nouvelle-Zélande, eh oui. Voilà, c'est la troisième collaboration entre Brad Pitt et J.K. Simmons, hein, qu'ils avaient déjà tourné dans... C'est un film qui s'appelle Buru ou After Reading, voilà. Et le chien berger, lui, il s'appelle Hubert, hein. Mais santé, voilà. Et l'histoire se passe en Alaska, donc, mais on l'a dit, il a été tourné aux confins du monde. Voilà, pour Heart of the Beast, on a une critique, enfin, sur des critiques en moyenne, c'est 3 sur 5 pour la presse, c'est 3,5, je crois, pour les spectateurs, voilà, donc, pour le... film.
2: T'es un beau chien. C'est rien, viens là. C'est un cauchemar. On n'est plus là-bas.
3: T'es la première personne que je vois dans un coin où circuler. Tu travailles dans quoi, James ?
2: Les forces spéciales, à la retraite.
3: J'ai remarqué dans la gueule de ton chien le truc en métal.
2: Odin était un chien de combat. Notre cible l'a frappé avec une brique.
3: C'est le même crétin qui lui a cassé la patte ?
2: Ouais.
3: J'espère que tu l'as remis à sa place.
2: Je lui ai collé une balle dans la tête.
3: Oh la vache. Cette région, c'est le cœur de la bête. La plupart des gens la prennent à leurs dépens.
0: Voilà, et pour en savoir plus donc sur le cœur de la bête, rendez-vous au cinéma ce mercredi.
1: Oui, et on continue avec un autre film qui s'appelle Justin le Juste. C'est un film français d'Éric Barbier, à qui on doit des films comme Petit Pays ou La Promesse de l'Aube, dans les rôles Alban Ivanov, Alexandre Lamy et Biran. Biran B. Alors, Biran, c'est un acteur, oui, voilà. Bon, alors, évidemment. L'histoire, nous sommes en 1915, la guerre, c'est une terre inconnue où l'on envoie juste un misérable paysan à une époque où il doit s'occuper de ses champs. Il doit partir se battre au nom d'une loi qu'il ignore, contre un ennemi qu'il n'a jamais vu, alors qu'il ne rêve que de rester dans sa ferme. Sa rencontre avec Basile, un tirailleur sénégalais, va lui ouvrir les yeux sur cette guerre qu'il ne comprend pas. C'est avec lui qu'il va se révolter contre les injustices d'un commandement absurde et devenir un héros, pas comme les autres. Voilà. Donc, alors, qu'est-ce que l'on peut dire du film ? Bien, du film, voilà, bon, que c'est une... c'est un film de guerre avec, évidemment, on revient sur cette terrible... épreuve qui a fait de nombreux morts, évidemment, au début du siècle dernier. Le film est inspiré du livre Justin le Juste ou La Charrette de Jean Pompougnac. Pour les critiques, la presse donne une note de 3 sur 5 et les spectateurs sont plus généreux avec une note de 4,2 sur 5. Voilà pour Justin le Juste.
4: Je travaille pour le Canard Enchaîné.
5: Justin le Juste.
4: Je veux faire un portrait de vous pour que les gens sachent ce qui s'est passé. Vous me racontez et j'écris.
6: Papa !
5: Vous ne le savez peut-être pas, il se passe des choses graves.
6: Quand les hommes se battent, Jussin, c'est la guerre.
7: Faut me parler avec des mots que je comprends.
8: Mais qu'est-ce que t'as pas compris?
7: La guerre, je sais pas ce que c'est. 10 jours après, ils nous ont envoyés sur le front. Qu'est-ce que je foutais dans ce merdier? La guerre avait commencé depuis un an et je ne savais rien de ce qui se passait entre les Allemands et les Français. J'ai été complètement perdu. Tout le monde me traitait comme un imbécile.
9: Le va aller là-bas?
10: Oui.
11: Vous étiez chez les Allemands?
7: Oui. J'attendais toujours de rencontrer l'ennemi.
12: Posez.

0: seul vendu.
1: Il parle comme nous.
2: Et vous êtes noir de partout?
0: Tu sais rien de rien, toi. Toi et moi, on se bat pour la même armée.
2: J'ai porté Basile pendant longtemps. Il a commencé à m'apprendre les choses qu'il y avait dans les livres, les journaux.
3: Ouais, pour ce film, Justin, le juste...
4: On continue avec un autre film qui s'appelle Raison et Sentiment, au pluriel. Voilà, un film de Georgia Oakley. Je crois qu'elle est britannique ou australienne. Donc, dans les rôles Daisy Edgar Jones, Esme Creed Miles, qui ont déjà joué ensemble dans le film Long Life de 2018. Alors, c'est une adaptation du film Raison et Sentiment de Jane Austen, un film très connu, évidemment. Alors, l'histoire, après la mort de son mari, Madame Dashwood et ses trois filles, toujours célibataires, se retrouvent dans une situation précaire. En effet, elles sont privées d'héritage puisque le domaine familial Norland Park revient de droit à John, fils de Dashwood, issu d'un précédent mariage. La veuve et ses trois filles, Elinor, Marianne et Margaret, n'ont d'autre choix que de quitter la région et de s'installer dans le modeste Barton Cottage. Un changement particulièrement douloureux pour Elinor, l'aînée, qui bien malgré elle, cette prise du fringant et stoïque Edward Ferrars, beau-frère de John, venu récemment le rendre visite à Norland. Donc voilà, Marianne tente de consoler sa sœur du mieux qu'elle peut, mais elle fait à son tour une rencontre de plus inattendue avec le séduisant et célibataire John Wilby, je ne sais pas, voilà. Eh bien, donc voilà, le film a été tourné dans un manoir du XVIIe siècle qui a servi de décor, et pour la première fois, donc pour tourner ce film, Raison et Sentiment, hein, on a une impression déjà vue et entendue, mais voilà. Il n'empêche que la critique pour ce film est très bonne, puisque la presse a donné 4 sur 5, et les spectateurs un peu plus rigoureux. Enfin, rigoureux, moins bon, moins, comment dirais-je, moins indulgent peut-être, 2,9 sur 5, voilà, pour Raison et Sentiment.
5: Elinor ! Le testament de père !
6: Ce sera toujours notre maison. Nous trouverons un endroit aussi bien avec l'argent que père nous a laissé.
5: Quel argent ?
7: Mes condoléances. Les dernières volontés de mon père étaient que j'aide ces jeunes filles.
6: Pourquoi faut-il que les gens qui meurent aient toujours des idées saugrenues?
8: Tu la détestes aussi.
5: Admets-le. Il est pas très beau aussi. Vas-y, moi.
9: Pardonnez-moi, Edward Ferrars.
5: Elinor Dashwood. Je l'apprécie. J'ai une grande estime pour lui.
8: Tu l'apprécies? Tu l'estimes?
5: Elinor, si j'entends encore ces mots, je quitte la chambre.
3: Raison et Sentiment, sorti ce mercredi.
4: Oui, alors, un autre film maintenant, dont le titre est Garance. C'est un prénom, Garance. C'est un drame aussi, surtout dans ce film de Madame Jeanne Herry. Jeanne Herry, Eric, tu sais certainement qu'elle est la fille de Miu Miu et de Julien Clerc.
3: Eh oui.
4: Eh oui, ce n'est pas la première fois qu'on la voit à l'écran, bien entendu, pour un film qui était en compétition à Cannes 2026. Dans les rôles principaux, Adèle Exarchopoulos, Sarah Giraudot et Sarah Jeanne Driot. Alors, l'histoire. Garance est une jeune actrice, mais qui n'est pas une vedette. Elle gère et assure tout de son mieux. Vaillante, joyeuse, soldate. Elle trouve dans l'alcool un carburant, un réconfort inconditionnel. Garance change de vie et commence alors un parcours de 8 ans de déménagement, de travail, de rencontres, de fêtes et d'angoisses, de joie et de coups durs. Une révolution intime, amicale et sexuelle, mais elle consomme toujours plus jusqu'à la potentialité de la mort. Et Adèle Exarchopoulos, oui, elle avait tourné dans Je verrai toujours vos visages de Jeanne Herry. Alors, pour écrire le film, justement, la réalisatrice a puisé dans le parcours d'une jeune femme qui lui a raconté son addiction à l'alcool et de sa trajectoire de vie, tant familiale que sentimentale. Voilà. Donc, voilà pour un film qui a donc une bonne note. Pour la presse, c'est 3,7 et les spectateurs, 3,9. Voilà pour Garance.
10: Alors, t'es comédienne?
11: Un peu galérienne, mais...
10: Je sais être comédienne, non?
11: Ouais, c'est vrai.
12: Plus un geste, mes jolies.
13: Tu ne mérites pas d'être Zorro. Renonce ou vous allez le regretter, toi et le tien.
14: On sait qu'on peut pas t'aider à résoudre ton problème avec l'alcool.
13: Oh, désolé, énorme galère dans le RER et il a fallu que je prenne un taxi.
15: Tu sais ce qui se passe si tu rates une représentation?
13: Y a pas de cas où je rate une représentation.
14: T'es Gwyn?
13: Pas beaucoup.
16: Tu m'envoies un message pour me dire que t'es bien arrivé?
17: Elle dit quoi?
13: Gueule de bois des enfers.
18: Elle dit gueule de bois des enfers.
3: Voilà pour ce film Garance.
4: Oui, on a un autre film maintenant. C'est un film d'animation. Ça s'appelle Un amour d'épouvantail. Alors, Un amour d'épouvantail, c'est un film de Samantha Cutler et de Jérôme Jasper. Alors, l'une est sud-africaine et l'autre est belge. Voilà, pour les enfants à partir de 3 ans. Alors, Un amour d'épouvantail, je cherche quand même un petit peu de quoi ça parle. Alors, c'est l'histoire de deux épouvantails très amoureux qui rêvent d'un mariage inoubliable. Tout semble prêt pour le grand jour et jusqu'à ce qu'Harry parte chercher une dernière chose indispensable, des fleurs roses. Pendant son absence, Réginald Dufoin, malin et un peu trop sûr de lui, arrive avec des idées qui pourraient bien gâcher la fête. Eh bien, c'est un programme, ce film, parti d'un programme champêtre qui anime la ferme de mille et une aventures. D'après l'album illustré de Juliette Madson et Alex Schaeffer. Voilà, donc je n'ai pas... Alors, je cherchais une note à donner. Eh bien, non, il n'y a rien du tout. Un amour d'épouvantail n'est pas noté ni par la presse, ni par les spectateurs.
19: Betty Delorge et Harry Fortepaille étaient des épouvantails. Chaque jour, vaille que vaille, ils épouvantaient les corbeaux et leur livraient bataille.
20: Betty, ma chérie, me veux-tu pour mari?
21: Il faut faire une liste.
20: Notons au crayon ce qu'il faut pour ce jour d'exception.
21: Suis-moi. Enfin, où est passé Harry? Où est l'épouvantail que je dois prendre pour Marie?
3: Un amour d'épouvantail, un film qu'on pourra peut-être voir au festival Graines d'Étoiles à Gérardmer, hein, le mois prochain. Oui,
4: probablement, hein, parce que le festival, c'est un festival riche et très intéressant, qui est évidemment réservé au jeune public, mais pas que, hein. Mais pas que, hein, qui est toujours de bonnes surprises avec des avant-premières. Évidemment, c'est un très bon événement, hein. Alors maintenant, on a un autre film qui s'appelle Les éléphants dans la brume. C'est une comédie dramatique, comme on dit. C'est le premier long métrage de Monsieur Abhinaj Birkam Shah, qui est népalais. Alors, nous sommes dans un village népalais niché au cœur d'une forêt peuplée d'éléphants sauvages, où vit une communauté Kinar aussi vénérée que crainte pour ses pouvoirs de bénédiction et de malédiction. Pirati, l'une des mères de la communauté, rêve de s'échapper avec l'homme qu'elle aime. Lorsqu'une de ses filles disparaît, elle se doit de mener l'enquête et choisir entre son désir de liberté et ses responsabilités envers sa communauté. Alors, là aussi, c'est un film qui a été présenté à Cannes en 2026 dans la catégorie « À certains regards ». De bonnes appréciations pour la presse, 3,7, et les spectateurs, 3,2 sur 5. Voilà donc pour Les éléphants dans la brume. Alors, on a peut-être un autre film maintenant qui vient.
3: On n'a pas de bande-annonce pour ce film.
4: Alors, on n'a pas de bande-annonce pour ce film. Alors, je regarde. Nous avons un film qui s'appelle Les Roches Rouges. Les Roches Rouges, c'est un drame. C'est une romance de Bruno Dumont, qui n'est pas un inconnu, réalisateur français à qui on doit des films comme Camille Claudel, Hors Satan, L'Empire, France ou la vie de Jésus ou encore l'humanité. Alors l'histoire de bande d'enfants s'affronte à leur jeu favori. Sauté depuis les roches rouges de la Méditerranée, Joe a 5 ans. À peine il découvre le temps d'un été, un monde où l'amitié se mêle à la rivalité et où les premiers élans du cœur deviennent source de tension. Voilà, alors c'est un film qui est financé à l'étranger pour Bruno Dumont, voilà, et qui est donc soutenu par le Portugal, l'Italie, l'Espagne. Voilà, c'est donc le premier film financé à l'étranger pour le réalisateur, bien entendu. Et le film a été présenté à la quinzaine des réalisateurs à Cannes en 2026 en séance spéciale et, je dois dire aussi, préciser, c'est important, tourner caméra à l'épaule sur la voie publique à la sauvette. Donc ça permet de restituer une authenticité, voilà, avec le thème de la liberté enfantine. Voilà pour les Roches Rouges. 3,7 pour la presse, 2,4 pour les spectateurs.
0: T'as un camping.
1: Est-ce que t'as une amoureuse?
0: Non.
1: Et toi?
0: Vas-y, à toi!
1: C'est qui?
0: Regardez là-bas,
22: c'est le rocher de la cathédrale.
0: On va sauter de là-haut.
23: Gendarmerie nationale, interdit de sauter les enfants. Dégagez de là.
0: Non, on s'en fiche un peu, non?
3: Bruno Dumont, le réalisateur également du Petit Quinquin.
4: Oui, pas si exactement. Oui, tu as raison de le rappeler. Hein. C'est vrai. C'est un réalisateur un peu particulier, mais qu'on aime bien. On continue avec un film qui s'appelle Prime Time. C'est un biopic, c'est un policier. C'est un film de Lance Oppenheim, qui est américain, qui a réalisé 3 documentaires très remarqués. Son premier film de fiction, semble-t-il. Le film est interdit au moins de 12 ans. Alors, le résumé est un peu, le synopsis, comme on dit plus tôt, est assez rapide, est assez court. En 2006, Chris Hansen, le présentateur de l'émission To Catch a Predator, entreprend de marquer l'histoire de la télévision. Donc, nous l'avons dit, après 3 documentaires remarqués, premier film de fiction, le réalisateur a voulu éviter le biopic traditionnel pour créer un rêve hallucinatoire à mi-chemin entre réalité et fiction. C'est un peu ça, le cinéma, peut-être. Hein. Le scénario s'inspire d'un article d'Esquire consacré au suicide de M. Bill Conrad, qui avait contribué à l'arrêt de To Catch Predator. Voilà, donc... voilà, je ne vais pas vous en dire plus pour ce film qui est interdit au moins de 12 ans, qui semble un peu, j'allais dire, pas hermétique, mais quand même, voilà. Donc, Prime Time, presse, note de presse 3 sur 5, spectateurs 3,3 sur 5. Voilà, donc
3: Qu'est-ce que tu vas nous proposer maintenant?
4: Alors, peut-être encore. Bon, il y a Détective Conan, l'ange déchu de l'asphalte, qui est un film d'animation d'aventure de Takahiro Asvi. Alors, c'est l'histoire. Alors qu'il se rend à un festival de moto à Kanayaga, Conan Edogawa et ses amis se font dépasser par une mystérieuse moto noire filant à toute allure sur l'autoroute. La déesse du vent, c'est comme ça qu'elle s'appelle, Chiaya Agiwara, officier de la police routière de Kanagawa, est lancé à ses trousses malgré une poursuite acharnée. Chiaya manque de capturer un mystérieux pilote et sa moto est endommagée. Voilà, bon, je vous en dis pas plus. Pour ce film d'animation aventure, j'aurais aimé vous en dire plus, mais je n'ai même pas de notes, hein, que ce soit de la presse ou de spectateurs. On va terminer par un film. Alors, j'ai un mauvais anglais, vous le savez, Air Private L, n'est-ce pas? Comment on peut traduire ça? Sur le ciel, peut-être? Un film qui est interdit au moins 12 ans, c'est un thriller.
3: L'enfer privé.
4: Oui, voilà, un enfer privé. Alors, Nicolas Winding Refn, c'est pas un inconnu, hein. C'est un monsieur qui est danois. Il a signé des films comme Barbarella, Pêcheur ou Drive. Il a été présenté hors compétition à Cannes en 2026. Ce film est dans les rôles Sophie Thatcher, Charles Kelton et Christine Frossette. Voilà, bon, c'est le retour du réalisateur après 10 ans après un autre film qui... Ce film est né d'une expérience traumatisante. Bah oui, il a eu une attaque cardiaque, hein, voilà. Donc, tout l'univers du film a été construit en studio. Voilà, on est en présence d'une brume mortelle qui engloutit une métropole futuriste. Voilà, et puis il y a une jeune femme qui est troublée, elle est insaisissable. Et au cours de cette quête, son destin va croiser celui d'un GI américain engagé dans un voyage désespéré pour arracher sa fille de l'enfer. Hein. Donc j'ai dit, oui, peut-être il est interdit moins de 12 ans. Bon, eh bien, oui, c'est vrai que les notes de presse sont assez modestes, 2,3. Et les spectateurs, 1,8. Bon, après, je ne veux pas vous dégoûter d'aller voir ce film. Après tout, pourquoi pas. Mais les notes sont très basses. Je crois qu'on a parlé des principaux films de ce mercredi.
3: Eh bien, merci Francis. Avant la pause musicale, avant d'écouter Il ragazzo della Vigluc d'Adriano Celentano, eh bien, on va vous poser la question pour notre grand jeu.
4: Oui, ce ne sera pas sur la Il ragazzo della Vigluc. Hein, c'est vrai. Ça raconte une histoire, ce garçon de la Vigluc, qui existe vraiment.
3: Et voici Adriano Celentano.

0: Adriano Salentano sur Résonance FM ou sur Radio des Ballons si vous nous écoutez dans la vallée de la Moselle. Allez, on passe au box-office.
1: Passer au box-office.
0: Ah, au programme aussi, au grand écran.
1: Oui,
0: hein.
1: Bon, je vais quand même parler du box-office avant, bon, si tu veux. Alors, le box-office français, hein, puisque le box-office USA, bon, ne nous concerne pas vraiment. Et on retrouve souvent les mêmes qui sont en tête. Bon, ce film international. Alors, en France, donc, c'est Spider-Man hein, qui dépasse les 8 millions d'entrées. Hein, c'est un beau score suivi par, en deux, Tombé du ciel, près de 2 millions d'entrées. L'Odyssée, en trois, là... On suit de près Spider-Man, l'Odyssée, c'est 7 700 000 entrées, en France toujours, hein, bien sûr. La vie d'une femme, 160 000 entrées, Pressure, comme on dit, 117 000 entrées. Les héros du Louvre, 92 000 entrées. Fjord, qui est un très beau film que on a pu passer au cinéma grand écran et que j'ai vu, très apprécié. La 517 000 entrées... Alors on a De Gaulle évidemment en 8 et en 9, J'écris ton nom et L'âge de fer. La bataille de Gaulle, le premier c'est 2 600 000 entrées, le deuxième L'âge de fer c'est 3 millions d'entrées. On a aussi Les Ensorceleuses 2 avec 75 000 entrées, voilà pour le box-office du cinéma français.
0: Eh bien, on va maintenant s'intéresser au film à l'affiche du cinéma grand écran à la Bresse pour
1: alors,
0: les prochains jours.
1: Au cinéma grand écran, bon, il y a du cinéma. Le film s'appelle Tad l'Explorateur et La Lampe Magique. C'est un film d'animation, d'aventure et une comédie de Enrique Gatto. Le film sera projeté dimanche 27 septembre à 17h. Un autre film, L'Inconnu. L'Inconnu, c'est un thriller de 2h20 d'Arthur Harari avec Léa Seydoux, Nils Schneider et Valérie Dreville. Les séances pour le vendredi 25 septembre à 20h30 et le mardi 29 septembre à 18h. Et je termine avec un autre film, The Dog Star. C'est un drame, c'est un thriller de Ridley Scott, grand réalisateur américain avec Jacob Elordi, Margaret Kelly et Josh Brolin. Le film dure 2h. 2 séances sont programmées le samedi 26 septembre à 20h30. Et le lundi 28 septembre à 20h. Voilà pour les films au grand écran.
0: Très bien, on a fait le tour donc oui. Pour cette émission, Francis. Alors, si s'achève cette émission, oui. on ne devrait pas te retrouver avant 3 semaines, c'est ça?
1: Oui, alors au mieux 15 jours, ouais. Ou plutôt 3 semaines. Voilà, je penserai à vous. En attendant, allez au cinéma et à bientôt.

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0: Allez, 10 secondes de récup et on repart.
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